0: C'est vrai, l'hiver vient. L'ici sera long. Et des choses sinistres viendront avec lui.
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au pays des contes. Bonjour. Tournons tout de suite la clé qui ouvre le jardin des contes. Il était une fois, au pays du matin calme, un empereur qui, pour le 20e anniversaire de son couronnement, décida d'orner la salle du trône de son palais du plus beau paravent qu'on ait jamais vu jusqu'alors. Il convoqua le peintre le plus célèbre de l'Empire, qui habitait dans une caverne loin de la ville. L'artiste se rendit aussitôt à la cour et l'empereur lui fit part de son désir. Sur le paravent de la salle du trône devaient figurer deux dragons, un bleu et un jaune, pour symboliser la puissance de l'Empire et la paix qui avait illustré le règne de l'empereur. Le peintre s'inclina et il répondit qu'il peindrait deux dragons sur une soie noire, mais il posait une condition. Pour que ce paravent soit aussi beau que le voulait l'empereur, il fallait que l'on tisse une soie plus fine que toutes celles qui avaient jamais encore été tissées. « Je vais me retirer dans ma caverne, » ajouta le peintre, « jusqu'au moment où la soie sera tissée. J'aurai ainsi le temps de me préparer à peindre les dragons. » Puis le peintre quitta la cour et il retourna dans la caverne où il se mit au travail. L'empereur donna des ordres pour que la fabrication de la soie la plus fine soit immédiatement commencée. Mais cette fabrication fut beaucoup plus difficile que l'empereur ne l'avait imaginé. Il fallut d'abord choisir soigneusement les vers à soie, car ceux qu'on avait élevés jusqu'alors ne pouvaient pas tous sécréter une soie aussi fine que celle que le peintre avait demandée. Ces vers, si soigneusement choisis, exigeaient une nourriture particulièrement délicate, et les feuilles du mûrier dont se nourrissent les vers à soie devaient être triées avec le plus grand soin. Malgré toutes ces précautions, quelques-uns seulement des cocons survécurent. Ainsi, un très long temps passa avant qu'on ne réussisse à élever un nombre suffisant de cocons pour obtenir la quantité de soie nécessaire pour le paravent de l'empereur. Mais à ce moment, une nouvelle difficulté surgit. La soie était tellement fine qu'un très petit nombre de tisserands se montraient capables de la tisser. Il fallut faire appel aux meilleurs artisans de l'Empire. Enfin, on réussit encore à surmonter cette difficulté. La soie destinée au paravent fut tissée. Jamais de mémoire d'homme on n'avait vu de soie plus fine. L'empereur la fit tendre sur un magnifique cadre d'ivoire. Quand le travail fut terminé, l'empereur envoya un messager pour avertir le peintre que la soie était tissée et qu'il devait venir sans retard pour peindre les dragons. Le peintre pria le messager d'avertir l'empereur qui n'avait pas encore achevé la préparation de son travail et qui lui demandait de patienter. Ah, l'empereur, qui avait déjà attendu très longtemps que soit tissée la soie, ne cacha pas sa déception, puis il comprit que le peintre voulait préparer un chef-d'œuvre et il attendit. Mais chaque fois qu'il passait devant le paravent, il perdait patience. Un jour, n'y tenant plus, il envoya un messager pour rappeler sa promesse au peintre. Celui-ci fit répondre que s'il accédait au désir de l'empereur, il ne serait pas capable de peindre des dragons dignes du plus beau paravent qu'on ait jamais vu. Il lui fallait, affirmait-il, poursuivre ses essais, et il demanda un nouveau délai. L'empereur, malgré son impatience, fut bien obligé d'attendre. Mais le temps passait et le peintre ne donnait pas de ses nouvelles. Et chaque fois que l'empereur passait devant le paravent inachevé, il sentait grandir son irritation. Un jour, à bout de patience, il envoya un messager en lui ordonnant de ramener de gré ou de force le peintre à la cour. Le peintre accepta enfin de suivre le messager. Quand il arriva devant l'empereur,
Il lui déclara qu'il pensait être maintenant capable de peindre les dragons. Ah, l'empereur manifesta sa joie. L'artiste se fit apporter de la couleur jaune, de la couleur bleue, deux longs pinceaux, et il s'approcha du paravent. D'un seul coup de pinceau, le peintre traça un trait jaune. Puis d'un autre coup de pinceau, un trait bleu. Il déposa ensuite ses pinceaux et il déclara qu'il avait achevé son travail. Dès qu'on eut annoncé cette nouvelle à l'empereur, celui-ci, heureux de penser qu'enfin le paravent le plus beau qu'on ait jamais vu allait orner la salle du trône, se précipita pour admirer l'œuvre du célèbre peintre. Quand il arriva devant le paravent, il ne put en croire ses yeux. Il ne vit sur l'écran que deux traits épais, l'un bleu, l'autre jaune. Persuadé que le peintre avait tout simplement voulu se moquer de lui, il entra dans une colère terrible. Calmement et avec le plus grand sérieux, le peintre lui affirma que ces deux traits étaient le fruit de longues études poursuivies pendant des années et des années. Puis il s'inclina et il voulut prendre congé de l'empereur. Mais l'empereur, hors de lui, toujours persuadé que le peintre avait voulu faire une mauvaise plaisanterie, qu'il avait gâché irrémédiablement la soie merveilleuse dont la fabrication avait demandé tant de temps et tant de soins, donna l'ordre d'arrêter le peintre et le fit jeter en prison. Lorsque la nuit vint, et bien que sa colère fût toujours aussi grande, l'empereur voulut dormir, mais il en fut incapable. Dans l'ombre, les deux traits, bleu et jaune, tracés par le peintre, passaient et repassaient devant ses yeux. Quand il fermait les paupières, les traits, bleu et jaune, allaient et venaient sous ses yeux et semblaient grandir et se mouvoir. Au grand étonnement de l'empereur, ces deux traits devenaient des dragons qui luttaient. Et ces deux dragons étaient rapides et puissants. Ce qui surprenait le plus l'empereur, c'est qu'ils semblaient vivre et grouiller, c'est qu'ils étaient souples et forts, et que cette force et cette puissance et cette grandeur et cette souplesse étaient résumées par les deux traits que le peintre avait tracés sur la merveilleuse soie. L'empereur, après avoir veillé toute la nuit et admiré les deux dragons qu'avait symbolisé le peintre, décida de découvrir le secret de l'artiste qui avait réussi un tel chef-d'œuvre. À l'aube, il donna l'ordre de seller son cheval et, accompagné de sa garde d'honneur, partit pour la caverne où le peintre avait travaillé pendant de longues années avant de peindre les deux dragons sur le paravent. La tempête les retarda, la neige et le vent et le brouillard les obligèrent à rebrousser chemin. L'empereur donna quand même l'ordre de repartir. Après avoir voyagé pendant plusieurs jours et plusieurs nuits, ils arrivèrent enfin devant la caverne du peintre. On alluma des torches. En entrant, l'empereur vit deux dragons peints sur les parois de la caverne. L'un était bleu, l'autre jaune. Ils étaient dessinés avec la plus grande exactitude. On distinguait chaque écaille, chaque dent, et leurs narines jetaient du feu. Chaque détail était représenté en bleu et en jaune. Au bas de cette peinture, une date. Celle du jour où l'empereur avait demandé au peintre de commencer à peindre le plus beau paravent qu'on ait jamais vu. À côté de cette peinture, une autre, celle de deux dragons, l'un bleu, l'autre jaune. À côté de cette deuxième peinture, une troisième, puis une quatrième, puis une cinquième, puis une sixième peinture. Toutes les parois de la caverne étaient couvertes de peintures, représentant deux dragons, l'un bleu, l'autre jaune. Chaque image était datée.
Les années succédaient aux années. À la lueur des torches, l'empereur ne pouvait s'empêcher d'admirer le travail acharné du peintre. Les images succédaient aux images, les esquisses aux esquisses. Et chaque mois, le peintre simplifiait la peinture des deux dragons, l'un bleu, l'autre jaune. Enfin, après une longue suite de dragons, le peintre avait tracé sur les parois de la caverne les deux traits, l'un bleu, l'autre jaune, qu'il avait peints sur le paravent. Dans ces deux dernières images était résumée toute la puissance des innombrables dragons que le peintre avait dessinés pendant de longues années sur les parois de la caverne. L'empereur reconnut les deux dragons du paravent et se rendit compte que les dernières images ne pouvaient même pas être comparées à toutes celles qui les précédaient. Au fur et à mesure qu'il regardait ces peintures, l'empereur fut d'abord étonné, puis de plus en plus satisfait, et même à la fin, il devint très gai. Après avoir regardé une dernière fois les deux traits, l'un bleu, l'autre jaune, il donna immédiatement l'ordre de seller les chevaux, car il voulait retourner dans sa capitale. Il avait hâte de faire libérer le peintre pour l'honorer et le remercier parce qu'il lui avait permis de comprendre la puissance et la signification des deux traits, l'un bleu, l'autre jaune, qui symbolisaient les deux dragons. Le peintre fut libéré et l'empereur fit placer le paravent orné des deux dragons dans la salle du trône. Et chacun reconnut que ce paravent était le plus beau de tous ceux qui avaient été vus jusqu'alors.

0: Il est des contes mystérieux, mais peut-être pour que chacun de nous qui les écoutons trouve sa propre clé du mystère. Écoutez. Il était une fois un petit village au bord de la mer. Et dans ce village, il y avait de petites maisons blanches. Et dans ce village, il y avait des habitants. Des hommes, des femmes, des enfants. Parmi ces enfants, il y en avait un qui s'appelait Jorg. C'était un orphelin. Il n'avait connu ni son père, ni sa mère. Mais les gens autour de lui avaient le cœur dur. Les enfants de son âge ne voulaient jamais jouer avec lui. Parce qu'il n'était pas comme les autres. Et les grandes personnes, ce n'était pas mieux. Elles ne l'avaient jamais laissé entrer dans leur maison. Et Jorg s'était habitué à dormir dehors, avec les chiens, et à manger le pain perdu. Mais ce qui était pire encore, c'est qu'il ne grandissait pas. Les enfants de son âge grandissaient autour de lui, mais lui, il restait toujours petit. Un jour, le petit Jorg en a eu assez. Il s'est dit, quitte à être malheureux, autant voyager. Et il s'en est allé. Il a marché, marché, marché, sans s'arrêter, sans se retourner. Il a traversé des rivières, des montagnes, des déserts. Et il s'est retrouvé dans une grande forêt. C'était un bois étrange. À mesure qu'il avançait, il lui semblait que les arbres se resserraient. Que bientôt, il ne pourrait plus avancer. Alors, il a songé à se reposer. Il s'est fait un lit de feuilles mortes et il s'est couché. Mais juste avant que le sommeil le prenne, il a entendu craquer des branches. Il s'est levé pour voir d'où cela venait. C'était une vieille femme avec un long manteau rouge. Elle marchait lentement, avançant à peine, les mains en avant, comme une somnambule. Elle semblait pousser quelque chose. Alors il s'est approché encore et il a vu. La vieille poussait devant elle une boule immense faite de branches et d'arbres entremêlés. Ça montait jusqu'au ciel, comme un énorme nid d'oiseaux. Ça se prenait entre les arbres, ça craquait, ça ne pouvait pas passer. Et elle poussait de toutes ses forces, elle poussait, ça craquait. Et bientôt, elle l'a vue. Eh bien, qu'est-ce que tu fais là à me regarder? Tu vois bien que c'est lourd, non? Tu ferais mieux de m'aider au lieu de rester planté. Le petit Jorg s'est approché. Il a posé ses petites mains entre celles de la vieille et il s'est mis à pousser. Et alors, curieusement, la boule s'est mise à rouler à travers les arbres, sans effort, comme si elle ne pesait rien. Le petit Jorg regardait la vieille sans comprendre, mais elle était toute sérieuse à son affaire. Elle poussait. Et bientôt, elle s'est arrêtée. Eh bien, qu'est-ce que tu as à pousser encore? Tu ne vois pas qu'on est arrivé? C'était une clairière. Il faisait déjà nuit. La vieille a rangé son énorme fagot près de la cabane. Elle a monté trois marches, elle est entrée, puis elle est ressortie aussitôt. Mais qu'est-ce que tu attends? Je ne chauffe pas pour dehors, moi. Allez, entre, il fait froid. Le petit Jorg est entré, tout tremblant. C'était la première fois qu'il entrait dans une maison. C'était sombre. C'était bien plus petit qu'il ne se l'imaginait. Et puis, c'était tout encombré. Il y avait une table, des bancs, une armoire. La vieille est allée en se faufilant vers la cheminée où pendait un chaudron. Elle en est revenue avec un bol tout fumant qu'elle a posé sur la table. « Allez, il faut manger pendant que c'est chaud. » Jorg a goûté. C'était brûlant. Il a regoûté. Qu'est-ce que c'était chaud! Mais c'était bon. Et il a fini par tout manger. Jusqu'à la dernière goutte. « T'es pas bien gros, toi. Il faut manger, tu sais. » Qu'est-ce que tu faisais là, dehors? Tu t'es perdu?
1: Non.
0: Ah, alors tu t'es sauvé, c'est ça? Et le petit Yogg lui a tout raconté. Le village, les enfants, les gens. Et qu'il ne pouvait pas grandir. Et qu'un jour, il en avait eu assez et qu'il était parti. Écoute, tu as bien fait. Quand on n'est pas bien quelque part, il vaut mieux s'en aller. Ceux qui sont comme toi passent toujours par ici. Mais tu sais, ce n'est pas ici que tu vas grandir. Il faut encore sortir de la forêt. Et pour en sortir, je vais te dire, il faut toujours marcher du côté où la terre monte. Et alors, tu en sortiras. Puis tu verras devant toi trois grandes montagnes. Il faudra choisir la plus haute et y monter, tout en haut, jusqu'au sommet. Une fois arrivé, assieds-toi entre deux rochers et tu pourras voir le pays de l'autre côté. Et alors, si tu veux grandir, ramasse une pierre par terre, n'importe laquelle, jette-la dans la vallée et puis tu verras. Quelqu'un viendra t'aider. J'aimerais seulement que tu penses à moi. Qu'au retour, tu me rapportes ce qui sera sorti de ta bouche pendant que tu étais là-haut. Tu veux bien faire ça pour moi? Le petit Yogg se demandait ce qui allait bien pouvoir sortir de sa bouche, mais il a promis. Il a passé la nuit sur la paillasse de la vieille et le lendemain, quand il a ouvert les yeux, la vieille était toujours assise à le regarder. Tu es toujours décidée? Oui. Tu ne m'oublieras pas? Non, je ne vous oublierai pas. Et il s'est mis en chemin. Il a marché, marché, marché du côté où la terre montait. Puis, il a bien fini par sortir de cette forêt. Rendu à la lisière, il a vu les montagnes. Il les a regardées. Il a choisi la plus haute et il a commencé à grimper. Pierre après pierre, rocher après rocher. Et il est bientôt arrivé tout en haut, jusqu'au sommet. Il s'est assis entre deux rochers pour voir le pays de l'autre côté. Mais il ne s'attendait pas à ça. C'était un pays étrange, sans ciel ni terre. Un pays de brouillard. On sentait bien que la montagne descendait vers quelque chose, mais quoi? On ne voyait pas à trois pas. Le petit Yogg a pris peur. Il a songé à retourner. Puis il s'est dit, je ne suis pas arrivé jusqu'ici pour rien. Il a regardé par terre, il a ramassé une pierre, il l'a lancée dans la vallée et tac, tac, tac, et la pierre est tombée. Tout à coup, il a senti quelque chose venir du fond de la vallée. Un souffle, un vent glacé qui s'est mis à l'entourer, à souffler, à siffler. Et le froid a commencé à le prendre, à le serrer, à gagner ses mains, son visage, ses pieds. Et cela a tourné, tourné, soulevé la poussière et les pierres autour de lui. Pendant des heures. Mais il ne bougeait pas. Il sentait bien qu'il ne devait pas bouger. Qu'il devait tenir. Et ça a duré, ça a duré. Le froid le gagnait. Mais bientôt, le vent s'est arrêté. Et une voix lui a dit, tu es resté? C'est bien. Tu es courageux. Tu dois être fatigué maintenant. Repose-toi entre les deux rochers. Et demain matin, recommence. Ramasse encore une pierre, jette-la dans la vallée, et alors tu verras. Mon grand frère viendra t'aider. Le petit Yogg s'est calé entre les deux rochers. Il a posé sa joue sur la pierre et il a attendu le sommeil. Mais juste avant que le sommeil ne vienne, il a senti que quelque chose allait sortir de sa bouche. Alors, il a craché. C'était un petit os de poulet. Il l'a regardé, tout étonné. Il l'a posé par terre à côté et s'est endormi. À son réveil, le petit York s'est retrouvé comme la veille au sommet de la montagne. Le pays était toujours le même, sans ciel ni terre. Et il a eu peur à nouveau. Puis s'est dit, je ne suis pas arrivé jusqu'ici pour rien. Il a regardé par terre, il a ramassé une pierre, il l'a lancée dans la vallée et tac à tac, et la pierre est tombée. Alors, il a vu sortir quelque chose du fond de la vallée. Une ombre qui montait, un visage qui grandissait. Et il a vu un bec énorme et deux grands yeux qui le regardaient, comme deux grands soleils. Et il a vu les épaules et deux ailes immenses qui battaient. Et ça grandissait, ça se rapprochait. Et bientôt, il a pu voir les plumes, comme des arbres. Et ça remplissait le ciel tout entier. Il n'aurait jamais pensé que le ciel pouvait être aussi grand. Un aigle géant s'approchait. Et soudain, il a senti la poitrine de l'aigle l'écraser contre le rocher. Et le vent s'est remis à souffler, et le froid le gagnait. Il sentait les plumes glacées sur son visage. Il pouvait à peine respirer. Et le froid gagnait ses bras, ses jambes, son dos, son ventre. Il ne lui restait bientôt plus qu'un tout petit endroit chaud dans la poitrine, qui diminuait. Et il s'est dit, il ne faut pas qu'il s'éteigne. Il faut que je le garde, sinon je vais mourir. Il faut que je le garde. Et tout à coup, il en a eu assez de sentir les plumes glacées sur son visage. Et sans réfléchir, tant pis, le peu de chaleur qui lui restait, il a soufflé dehors. Alors l'aigle s'est écarté. Il l'a regardé et il lui a dit, il était temps. Tu as trouvé tout seul ce que tu devais faire. C'est bien. Tu dois être fatigué maintenant. Repose-toi entre les deux rochers et demain, tu pourras retourner dans ton village. Maintenant, tu grandiras. Et si un jour tu as encore besoin de quelque chose, n'importe où tu seras, ramasse une pierre par terre, jette-la par-dessus ton épaule dans le pays de l'autre côté. Et alors tu verras, mon grand frère viendra t'aider. Et Yorg a vu l'aigle sauter, battre des ailes et s'éloigner lentement, se dissoudre et disparaître dans le brouillard. Alors il s'est calé entre les deux rochers, il a posé sa joue sur la pierre pour attendre le sommeil. Mais juste avant que le sommeil ne vienne, il a senti que quelque chose voulait sortir de sa bouche. Il a craché, c'était une petite perle blanche. Le lendemain, le petit York s'est réveillé. Il a pris le petit os et la perle dans sa main. Et pierre après pierre, rocher après rocher, il s'est mis à descendre. Arrivé en bas, la forêt l'attendait. Il a marché du côté où la terre descendait. Et bientôt, il s'est retrouvé dans la clairière. Il avait à peine respiré contre le bois de la porte que la vieille était là. Mais on dirait que c'est le petit York qui revient. Alors, tu es déjà de retour ? Tu as pensé à moi ? Et le petit York a ouvert sa main. Et quand la vieille a vu le petit os et la perle, elle a dit, je le savais, vous avez tous les mêmes. Tu vois ce petit os ? Eh bien, c'est ce qu'il y avait à l'intérieur de ton corps et qui t'empêchait de grandir. Et pour la perle, oh, c'est plus beau qu'un petit os, mais tu sais, c'est pareil. Alors c'est pour moi, je peux les garder, c'est vrai ? Oui, je vous avais promis. Et la vieille, tout émue, a couru vers l'armoire. Elle l'a ouverte et alors, effrayée, Yorg a vu que l'armoire était remplie de milliers de petits os de poulet. Et en tremblant de bonheur, elle a rangé le sien parmi les autres. Et elle a laissé tomber sa perle dans une boîte avec les autres perles. Ils ont mangé, dormi. Puis le lendemain, le petit Yorg s'est remis en chemin vers son village. Quand il est arrivé, c'était l'après-midi. Il faisait beau, les gens étaient dehors. En le voyant de loin, ils ont commencé à ricaner, à se pousser du coup. Tiens, on dirait bien que c'est le petit Yorg qui revient. Mais quand ils l'ont vu d'assez près, ils ont bien vu qu'il y avait quelque chose de changé. Maintenant, dans ses yeux, il y avait deux petits soleils qui brillaient. Alors ils se sont écartés pour le laisser passer. Yorg est entré dans son village et il y a grandi. Il est devenu un homme, comme les autres. Seulement chaque année, presque toujours à la même époque, à la fin de la saison des fruits, Il avait de nouveau besoin de quelque chose. Alors, sans rien dire à personne, il ramassait une pierre par terre, là où il se trouvait. Il la jetait par-dessus son épaule, dans le pays de l'autre côté. Et alors, le grand frère du grand aigle gris venait l'aider. Et le ciel devenait sombre, et le vent revenait, et la neige, la glace, le froid. Et ça durait des jours, des semaines, et ça durait des mois. Et puis ça s'en allait. Les gens avaient peur, ils ne savaient pas ce que c'était. Mais finalement, les gens, dans tous les pays du monde, ce sont les mêmes. Quand ils ne comprennent pas quelque chose, la première chose qu'ils font, c'est lui trouver un nom. Alors ils ont appelé cela l'hiver.

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0: 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Il est 7h et tout de suite le journal de Radio France Internationale.
1: Merci d'être à l'écoute de la Radio du Monde, il est 5h en temps universel, 6h à Rabat. RFI Matin, ça débute avec votre journal, Lisa Villy. Bonjour.
2: Bonjour, bonjour à toutes et à tous.
1: Et elle a eu un renforcement sécuritaire inhabituel au Maroc à l'approche du 15 août.
2: Oui, la date est évoquée dans de nouvelles rumeurs qui circulent sur les réseaux sociaux pour un appel à l'émigration collective vers Ceuta. On en parle dans quelques instants. L'état d'urgence décrété au Canada face aux feux de forêt dans la province de Colombie-Britannique, à l'ouest du pays, où plus de 10 000 hectares de forêt sont partis en fumée depuis vendredi. Des milliers de personnes ont été évacuées, certaines piégées par les flammes ont été évacuées par les airs. Comment renforcer la résilience des fleuves face au changement climatique? Il y a des solutions à moyen terme, on les explorera également dans ce journal. Une fois n'est pas coutume, c'est encore en Irlande qu'un géant américain de la tech choisit de s'implanter. OpenAI, le créateur de ChatGPT, nouveau signal fort de l'attractivité du pays auprès des multinationales du numérique. Et puis à la fin de ce journal, nous partirons à la découverte du reggae chinois, représenté ce week-end au festival No Logo à Saint-Malo, le plus grand en France, nous y serons.
1: Le Maroc renforce son dispositif sécuritaire à la frontière avec Ceuta.
2: Cela fait quelques jours. Les autorités marocaines ont aussi renforcé les contrôles sur les principales routes qui mènent au nord du pays et à l'enclave espagnole. Mathias Reynal, Rabat prend très au sérieux un nouvel appel en ligne à émigrer collectivement vers Ceuta.
3: Sur Facebook ou Instagram, les candidats à la migration irrégulière sont appelés à converger vers Ceuta, dans le nord du Maroc. Une date circule avec insistance, celle du 15 août. Les internautes sont invités à rejoindre des groupes privés sur WhatsApp afin d'échanger des informations plus concrètes sur la traversée et de coordonner leur déplacement. Dans sa seule réaction après la crise migratoire de Ceuta, le ministère de l'Intérieur marocain a évoqué le rôle joué par les réseaux sociaux, dénonçant la diffusion de fausses informations. Sur les dernières publications mises en ligne, les internautes continuent d'être exposés à de nombreuses rumeurs. Contacté par RFI, le ministère de l'Intérieur n'avait pas réagi hier soir. Le dispositif sécuritaire a visiblement été renforcé à Fnideq et aux abords du poste frontière avec Ceuta. Des vidéos montrent l'arrivée massive de véhicules des forces de l'ordre ces derniers jours. En tout cas, ce type d'appel sur les réseaux sociaux n'est pas nouveau. Des campagnes similaires ont circulé en 2024 et en 2025. Pour rappel, l'incitation à l'immigration clandestine est passible de poursuites judiciaires dans le royaume. Mathias Reynal, Casablanca, RFI.
2: Et face à ces rumeurs en ligne, l'Union européenne a demandé vendredi à Meta et TikTok de renforcer leur surveillance et la vérification des faits en temps de crise. L'Union européenne qui compte faire un bilan demain. Plutôt que comme un problème sécuritaire, la migration pensée comme un droit et une liberté de circulation. Elle était l'une des thématiques débattues au Forum social mondial ces trois derniers jours. La 17e édition du Forum organisé au Bénin s'est terminée hier. Cet espace de dialogue qui permet à la société civile du monde entier, ONG, associations, syndicats, de se rencontrer, créer des réseaux pour défendre des alternatives à la mondialisation.
1: La mondialisation des échanges à grande échelle, qui rime avec industrie, transport, agriculture intensive, énergie fossile, autant de responsables du réchauffement climatique.
2: Dont les incendies font partie des conséquences les plus visibles ces derniers mois. Au Canada, le feu fait partie du fonctionnement naturel des forêts boréales, mais les incendies extrêmes sont de plus en plus fréquents, ces trois dernières années notamment. Nouvelle preuve avec un feu hors de contrôle en ce moment dans l'ouest du pays, dans la province de Colombie-Britannique. 10 000 hectares de forêts ont brûlé. Bonjour Martin Guez.
4: Bonjour Lisa, bonjour Pierre, bonjour à toutes et à tous.
2: Les autorités provinciales ont donc décidé de déclencher l'état d'urgence dans la nuit et évacuent des milliers de personnes.
4: Oui, plus de 20 000 évacuations en moins de 24 heures, Lisa, qui font suite aux 8 000 déjà effectuées ce mardi. Et cette fois-ci, le brasier est encore plus impressionnant, alimenté par des vents violents autour de la petite ville de Summerland, c'est près du lac Okanagan. Plus de 2 000 pompiers qui sont mobilisés actuellement. Et le chef des services d'urgence face aux incendies de la province qui évoque des flammes de 90 mètres qui s'élèvent bien au-dessus de la cime des arbres. Des images de ces flammes rouges, roses et mauves qui sont alarmantes, des flammes qui génèrent d'énormes nuages de fumée et des éclairs qui auto-alimentent le brasier, comme le détaille David Ibai, c'est le Premier ministre de Colombie-Britannique. Il évoque des dégâts comparables à ceux d'une bombe qui aurait explosé. David Ibai qui a donc décrété l'état d'urgence, ce qui permet de réquisitionner des logements et ce qui induit des restrictions de déplacement si besoin. La gendarmerie royale canadienne qui fait état ce matin d'un mort potentiellement lié à l'incendie. Au Canada, les trois derniers étés ont été les plus destructeurs jamais enregistrés. Cette année, plus de 3,5 millions d'hectares sont déjà partis en fumée. Des incendies intensifiés par le réchauffement climatique d'origine humaine qui touche particulièrement le pays, le Canada qui se réchauffe deux fois plus rapidement que le reste de la planète.
2: Merci Martin Guèze.
1: L'Europe aussi se réchauffe deux fois plus vite que le reste du monde. On le voit cet été avec les vagues de chaleur à répétition.
2: Des températures inhabituelles qui, conjuguées au manque de pluie, mettent les cours d'eau à rude épreuve partout sur le continent. Un nombre record de ruisseaux et de rivières sont à sec et les fleuves atteignent des niveaux historiquement bas, avec des conséquences pour la biodiversité et pour l'économie, entre perturbations du transport fluvial, arrêt des centrales nucléaires et hydroélectriques. Les pertes atteignent déjà plusieurs milliards d'euros. Mais il y a une bonne nouvelle. Stéphanie Schuller, nous connaissons des méthodes efficaces pour protéger nos cours d'eau du réchauffement climatique.
5: Oui, en effet, ce ne sont pas les solutions qui manquent, c'est plutôt le changement de mentalité nécessaire à leur mise en œuvre qui est difficile. Car pendant des siècles, nous avons construit des infrastructures pour évacuer l'eau le plus rapidement possible de nos paysages. Or maintenant, c'est l'inverse. Quand il pleut, on doit tout faire pour que l'eau infiltre les sols. Thibaut Datry, hydrologue et directeur de recherche à l'INRAE.
6: La nature, elle stocke l'eau sous forme de zones humides. C'est des immenses éponges, c'est la meilleure façon de stocker l'eau et de ralentir l'eau.
5: Et les zones humides protègent aussi contre les inondations. Donc, renaturer les plaines alluviales ou reconnecter les anciens méandres devient une priorité et ne coûte pas très cher. Deuxième objectif, freiner l'évaporation de l'eau des rivières pendant les canicules. Et là aussi, on sait quoi faire.
6: Typiquement, planter des arbres et faire de l'ombrage, ou maintenir les forêts qui sont au bord des cours d'eau, ou les restaurer, ça fait partie d'éléments de solution.
5: Et puis, l'ombre maintient l'eau à une température qui permet non seulement à la biodiversité de survivre dans les rivières et des fleuves durant les vagues de chaleur, mais qui assure aussi la continuité du refroidissement de nos centrales nucléaires.
2: Stéphanie Schuller.
1: En Colombie, deux nouvelles attaques hier ont tué un policier et fait plusieurs blessés.
2: Un commissariat a été attaqué par des drones chargés d'explosifs dans le département de César, dans le nord du pays. Plus à l'ouest, des dissidents de la guérilla, des FARC, ont fait exploser un péage en construction près de Cali. Le jour même de l'investiture du nouveau président qui a fait de la lutte contre le crime organisé l'une de ses priorités. Et dans son premier discours depuis Cali, a promis de combattre sans répit le narcotrafic.
1: Priorité partagée par l'administration Trump qui n'a pas tardé à promettre son soutien à Abelardo de la Espriella.
2: Une aide financière, $1 milliard, qui, selon le département d'État américain, s'inscrit dans un programme d'aide à la sécurité pour soutenir les objectifs communs des deux pays. Pour Christophe Ventura, directeur de recherche à l'Institut de Relations Internationales et Stratégiques, cette annonce marque le retour de l'alliance entre la Colombie et les États-Unis contre le crime organisé et le narcotrafic.
7: C'est ultra stratégique pour Washington, c'est le retour de Washington avec une normalisation qu'il espère la plus, disons, solidaire vis-à-vis de ce qui fut son principal partenaire en Amérique du Sud, qui est la Colombie. Espriella, pendant sa campagne, a clairement dit ce qu'il voulait, c'est écrit noir sur blanc dans son programme. Il veut le retour des bases américaines en Colombie, une présence militaire et anti-drogue américaine de retour et renforcée en Colombie. Et il veut utiliser ce que souhaite Washington, c'est-à-dire la stratégie de lutte armée, de militarisation de la lutte contre le crime organisé et le narco. Et donc, cet argent, il sert à montrer aussi que Trump récompense ses alliés en Amérique latine. Ce que là aussi Trump n'a cessé de dire depuis qu'il est revenu au pouvoir, c'est qu'avec ceux qui obtempéraient et qui s'alliaient à lui en Amérique latine, il promettait et il donnait de l'argent, des investissements, du financement, de la coopération. Ce milliard de dollars, c'est post-électoral, la mise en scène en quelque sorte de tous ces éléments-là.
2: Christophe Ventura, directeur de recherche à l'IRIS, interrogé par Sarah Krakowicz.
1: Il est 6h09 à Dublin. L'Irlande montre une nouvelle fois son attractivité auprès des multinationales du numérique.
2: Et oui, un nouveau géant américain de la tech choisit de s'implanter dans le pays. OpenAI, le créateur de ChatGPT, emploie déjà une centaine de personnes dans le pays et prévoit de créer 250 postes supplémentaires à Dublin dans son futur siège européen, Clémence Pénard.
8: La France avait pourtant déroulé le tapis rouge avec son sommet Choose France, mais ça n'aura pas suffi. OpenAI rejoint Google, Apple, Meta et de nombreux autres géants américains de la tech, déjà implantés en Irlande, tous attirés par un argument de poids, un faible taux d'imposition sur les sociétés, 12,5% relevé il y a peu à 15% sous pression européenne. Mais le succès irlandais ne tient pas qu'à sa fiscalité. Le pays dispose aussi d'une main-d'œuvre hautement qualifiée et depuis le Brexit, le pays anglophone est devenu la porte d'entrée vers le marché européen. Le secteur de la tech traverse néanmoins des turbulences. Ces derniers mois, Meta ou encore TikTok ont annoncé des suppressions de postes dans leurs activités irlandaises. Alors pour continuer à séduire les investisseurs étrangers, le gouvernement irlandais mise désormais sur l'intelligence artificielle. Il faut dire que le secteur explose en Europe. Fin 2025, OpenAI indiquait avoir enregistré une croissance de plus de 130% dans la région. Clémence Pénard, Dublin, RFI.
1: Pas de géant du numérique donc pour la France. La France qui attire par contre le reggae du monde entier ce week-end.
2: Au festival No Logo, organisé simultanément en Bretagne et en Haute-Saône, direction l'ouest de la France, dans la ville bretonne de Saint-Malo. Sur scène des incontournables comme Groundation ou Zentone, même des pionniers comme The Congos. Mais le No Logo est aussi l'occasion de découvrir des voix montantes. Léa Boutin-Rivière, venus de tout autour du monde.
9: Dans la philosophie reggae, les frontières n'existent pas, et s'il y a bien un artiste pour le prouver, c'est Stinging Ray. Né à Pékin, le jeune homme propose une musique roots, fidèle à celle des origines. À une différence près, chez lui, le reggae se chante en mandarin.
10: En Chine, le marché du reggae est très réduit. La plupart des gens ne savent pas ce qu'est le reggae. Donc il faut le leur apprendre. Les gens comprennent d'abord mes couplets en mandarin et ensuite ils peuvent entrer dans l'ambiance de mes refrains en anglais. C'est pour ça que j'écris la plupart de mes chansons comme ça.
9: Stinging Ray s'inscrit pourtant dans une longue histoire. Le lien entre la Chine et le reggae est né dès les années 1960, quand Stephen Chang est devenu le premier à écrire une chanson reggae entièrement en mandarin et qu'un certain producteur a lancé son label.
10: Leslie Kong, il avait le label Beverly Records. Il était jamaïcain d'origine chinoise. C'est une icône.
9: Leslie Kong avait enregistré des disques avec Bob Marley. Stinging Ray, lui, a travaillé avec d'autres légendes jamaïcaines comme Sly Dunbar ou Errol Holtz. Ne lui reste plus qu'à conquérir le public chinois et c'est en bonne voie. Le chanteur a déjà fondé son label et le plus grand festival de reggae du pays.

0: Upside Down de Stinging Ray qui referme ce journal.
1: 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Merci beaucoup Lisa Vili pour votre journal. Il est 7h13 à Saint-Malo, comme ici, à Paris. Et bienvenue à vous pour trois nouvelles heures d'information en notre compagnie. On va bien sûr parler ce matin du Moyen-Orient. Iran et Oman disent être proches d'un nouvel accord de navigation dans le détroit d'Ormuz. On ira voir ce qui se dit à Téhéran avec notre correspondant. Rendez-vous dans le journal de 8h. Le 9 août, c'est aujourd'hui, date ô combien importante au Japon, commémoration du bombardement nucléaire de Nagasaki, alors que le gouvernement de droite ouvre la voie à une révision de sa doctrine nucléaire pacifiste. Pas du goût de tout les citoyens nippons.
2: Le Japon et au-delà le monde entier sans armes nucléaires, si tant est que ce soit possible de mon vivant, ce serait le plus beau cadeau que je pourrais laisser à mes petits-enfants.
1: Nous sommes à Tokyo à 9h. Nous serons aussi au Canada où des millions d'hectares partent toujours en fumée, aux États-Unis où les expulsions de citoyens haïtiens ont débuté après le retrait du statut qui les protégeait. Et on s'intéressera donc à la musique et à ce reggae qui se décline aussi en mandarin. À suivre également la suite de notre plongée dans les adresses mythiques des nuits africaines, direction Soweto ce matin, le township sud-africain et son Pelican Club, symbole du vivre ensemble dans des années 70, marqué par la ségrégation.
3: C'était l'un des premiers clubs multiraciaux d'Afrique du Sud. Vous savez que le pays était très ségrégué à l'époque et nous avions des personnes blanches qui venaient, même si c'était interdit pour elles de se rendre à Soweto. Cet endroit était vraiment unique.
1: On remonte le temps juste après notre rendez-vous d'actualité africaine de 8h30 et puis du sport, bien sûr, puisque les phases finales de la CAN féminine au Maroc ont débuté. Journée marquée par un scénario ô combien cruel pour les Ivoiriennes face à l'Algérie. Voilà, vous avez le programme, il est riche. RFI Matin, ça commence tout de suite. C'est par un symbole fort que nous débutons ces 3 heures en votre compagnie. Direction Belfast, la capitale.
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7: Le temps d'une petite prose va s'arrêter à 7. Grâce à l'anthologie de Voix Vive, édition Bruno Doucet, 2025. C'est un recueil de poètes et poétesses autour de la Méditerranée. Alors on va commencer avec la France, Sappho. Ils m'ont donné ce carnet plein de transparence et de dames en fleurs habitées d'elles. Ils me l'ont donné avec leurs yeux de pluie, leurs yeux d'amant. Et le carnet s'est tendu comme une pomme pendant le courant ennuyeux des jours pour remplir de mousse et d'enchantement leurs yeux d'amant. Le flamboyant papillon. Toute rature m'est ici interdite. Le geste d'extrême oriental se jette et doit atteindre le geste et le geste se repentir. Ni le douandé, ni le tarab. Ni la grâce, le geste de l'archer avant qu'il n'atteigne sa cible, le geste de l'envol pour rejoindre les cigognes. Sappho, France.

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1: Toute l'actualité, c'est avec Marion Kazanov. Bonjour Marion.
3: Bonjour Pierre, bonjour à tous.
1: L'Iran balaie toute concession sur le détroit d'Ormuz.
3: Il faudra que les États-Unis acceptent toutes ces conditions. Téhéran durcit le ton alors que Washington avait suspendu il y a quelques jours de nouvelles frappes à la condition de trouver rapidement un accord. L'état d'urgence déclaré dans la province canadienne de Colombie-Britannique, dévastée par les incendies, des milliers d'hectares ravagés, 20 000 personnes évacuées. Les autorités rapportent des scènes d'une gravité extrême. Au Bénin, la fin du Forum social mondial, une centaine de pays participants pour trouver des pistes aux crises mondiales. Il a beaucoup été question de la souveraineté du continent africain. Dans ce journal également, la mobilisation du parti des cafards en Inde. Les manifestations se poursuivent notamment dans l'est du pays. On ira aussi visiter une exposition plutôt macabre à Bruxelles. Elle nous emmène dans la tête des tueurs en série, Ted Bundy, Jeffrey Dahmer. Des profils qui fascinent, qui ont inspiré des films, des séries, jusqu'à en faire oublier les victimes bien réelles.
1: Et puis le maillot jaune sur les épaules de Demi Vollering, la néerlandaise bien partie pour remporter le Tour de France Femmes. On en parle dans le journal des sports, juste après cette édition. Dans le détroit d'Ormuz, aucun navire à l'horizon. Ou presque.
3: Ce passage stratégique reste fermé. L'Iran vise les bateaux qui navigueraient sans autorisation. Pourtant, le pays fait état de négociations avec Oman pour ouvrir une route maritime. Téhéran maintient donc ce matin une position ferme sur le trafic maritime, mais aussi face aux États-Unis. Aucune concession n'est envisagée, Siavosh Ghazi.
4: Le ministre iranien des Affaires étrangères et le porte-parole des gardiens de la Révolution ont été très clairs. La réouverture du détroit d'Ormuz interviendra seulement après que les États-Unis auront accepté toutes les conditions de l'Iran, ont affirmé les deux responsables. Les négociations avec Oman sur le détroit d'Ormuz ont beaucoup avancé, a déclaré Abbas Al-Archi, mais un accord entre les deux pays ne signifie pas la réouverture du détroit. L'Iran demande en effet la fin du blocus des ports iraniens par les États-Unis, ainsi que l'application de l'accord signé entre les deux présidents américains et iraniens comme préalable. L'Iran continue également de contrôler étroitement le détroit. D'ailleurs, deux navires marchands, notamment un navire émirati qui tentait de traverser le détroit sans l'autorisation de l'Iran, ont été attaqués. Téhéran exige également le départ des forces américaines de la région. Selon des diplomates occidentaux basés à Téhéran, il y a déjà un redéploiement des forces américaines de Bahreïn, du Koweït, mais aussi du Kurdistan irakien. Siavosh Ghazi, Téhéran RFI.
3: Et les bombardements américains, eux, ont cessé depuis une semaine, mais Donald Trump avait dit qu'il suspendait les frappes à la condition qu'un accord soit rapidement trouvé.
1: La nuit n'est pas vraiment tombée dans la province canadienne de Colombie-Britannique. Le ciel reste rougi par les flammes.
3: Cette région de l'Ouest, au bord du Pacifique, est frappée par de violents incendies. 105 feux sont actifs. Le plus virulent se situe dans le sud, non loin de la frontière américaine. 20 000 personnes ont dû être évacuées. La gendarmerie fait état d'un mort potentiel, 10 000 hectares ravagés. La gravité de la situation pousse le Premier ministre de cette province, David Eby, à déclarer l'état d'urgence.
5: Sur recommandation de nos services, nous déclarons l'état d'urgence à l'échelle provinciale. En écoutant les réunions d'information de nos forces de lutte contre les incendies de forêt, j'ai entendu des termes que je n'avais jamais entendus auparavant. Le commandant en chef sur place est resté éveillé toute la nuit. Il a comparé la situation à l'explosion d'une bombe dans la région de Summerland. Le feu se propage à la cime des arbres. Il a décrit des flammes s'élevant à 60 mètres au-dessus d'arbres qui en mesurent déjà 30. Le feu génère son propre système météorologique, provoquant des éclairs, ce qui alimente ensuite le brasier. Les flammes se sont ensuite propagées et malgré la mobilisation massive de tous nos moyens, de tous nos services, et ce dès le départ de l'incendie, eh bien les flammes continuent de s'étendre et elles peuvent détruire 1000 hectares en une heure seulement. Il s'agit d'une intensification spectaculaire et je tiens simplement à souligner à quelle vitesse les conditions peuvent évoluer sur le terrain, en particulier pour les personnes visées par des ordres d'évacuation.
3: Le Premier ministre de la province de Colombie-Britannique, David Eby. Cet état d'urgence permet aux autorités de réquisitionner des logements et induit des restrictions de déplacement si besoin. Les feux de forêt sont récurrents. Au Canada, le pays abrite un quart des forêts boréales de de la planète. Mais la situation cette année est particulièrement alarmante, avec 3,5 millions d'hectares brûlés. De l'autre côté de la frontière, l'État américain de Washington est lui aussi confronté à d'importants feux. Cette semaine, les flammes ont détruit des quartiers entiers de la grande ville de Spokane. Les États-Unis confrontés donc, eux aussi, à une saison des feux particulièrement dévastatrice. Les vagues de chaleur se succèdent aussi. Des phénomènes aggravés par le réchauffement climatique d'origine humaine. Et pourtant, malgré ces feux, malgré ces canicules, l'administration Trump rabote les mesures de protection contre la chaleur pour les travailleurs. L'objectif est de lâcher du lest sur les entreprises et forcément, les syndicats montent au créneau. À New York, la correspondance de Gwendal Lavina.
6: Dans le viseur des autorités, notamment la suppression de l'obligation de pause régulière ainsi que de l'accès à de l'eau fraîche et à l'ombre. Autant d'objectifs qui affaibliraient des protections fédérales déjà limitées, s'insurgent les syndicats de travailleurs. D'autant plus en colère que l'annonce intervient au moment où les États-Unis subissent un été marqué par des vagues de chaleur répétées. Les révisions discutées en ce moment viseraient aussi à ralentir la dynamique, faisant officiellement reconnaître les très fortes chaleurs comme un risque professionnel. Mesure demandée de longue date par les syndicats, mais contre laquelle se battent les représentants des entreprises. Pour elle et pour les élus républicains, moins encadrés précisément les protections à apporter aux salariés permettrait de donner une plus grande marge de manœuvre aux employeurs, une lecture que contestent les syndicats. Sans attendre ces mesures, l'administration Trump est en tout cas revenue en avril sur les objectifs de contrôle inopiné des lieux de travail, dont la multiplication a commencé sous Joe Biden. En 2024, aux États-Unis, au moins 530 personnes sont mortes sur leur lieu de travail à cause de la chaleur. Gwendal Lavina, New York. RFI.
3: Les États-Unis où la santé de l'ancien président Joe Biden continue de se dégrader. Son cancer s'aggrave avec des métastases dans ses os et au-delà. C'est ce qu'a indiqué son fils Hunter Biden. Le démocrate de 83 ans avait révélé en mai 2025, 4 mois après son départ de la Maison Blanche, être atteint d'un cancer agressif de la prostate avec des métastases osseuses.
1: En Colombie, le premier jour du nouveau président marqué par deux attaques.
3: Abelardo de la Espriella, millionnaire d'extrême droite, est arrivé au pouvoir en promettant de lutter fermement contre la violence des groupes armés, la violence des narcotrafiquants. Hier, donc, un agent a été tué dans le nord de la Colombie dans une attaque de drone contre un drone de police, contre un poste de police. Des gardes de sécurité ont eux été blessés dans une autre attaque près de Cali, dans le sud-ouest. Pour celle-ci, l'armée accuse des dissidents de la guérilla des FARC.
1: RFI 7h07 à Cotonou. Cotonou qui accueillait le 17e Forum social mondial.
3: Il a officiellement pris fin hier dans la capitale économique du Bénin, sur le campus de l'université d'Abomey-Calavi. Plus d'une centaine de pays étaient représentés, délégués, chercheurs, jeunes et acteurs des mouvements sociaux venus construire des réponses communes aux crises mondiales, trouver des pistes pour protéger les biens communs, l'eau, les forêts, les terres, des pistes aussi pour développer la souveraineté alimentaire. Sur place, Jean-Luc Aplogan.
7: Le sommet s'est achevé près du jardin botanique de l'université. Panels et ateliers ont cédé la place à une foire. Certains délégués portaient des t-shirts frappés dans le dos de slogans. Une marche à l'intérieur du campus a clôturé l'événement. En tête de cortège, une banderole à l'effigie de Thomas Sankara. Le comité international de son mémorial avait animé plus tôt un panel et c'est Ouédraogo Sabawende qui a résumé les idéaux du capitaine burkinabé assassiné le 15 octobre 1987 à Ouagadougou.
8: La souveraineté de l'Afrique, l'unité, l'anticapitalisme, c'est de faire en sorte que le pouvoir politique soit entre les mains du peuple.
7: Francisco Mari, de l'ONG allemande Pain pour le Monde, propose plusieurs alternatives. Ne plus dépendre des engrais importés, coûteux et chimiques. Sa seconde proposition concerne les migrants qui prennent tous les risques pour rejoindre l'Europe. Il leur suggère d'emprunter
9: des chemins légaux, sûrs et libres. Une offre que les gouvernements devront négocier. Des jeunes Africains ont aussi la possibilité de venir chez nous apprendre quelque chose et retourner sur leur pays avec des nouvelles expériences.
7: Steny Poli Hakimi, venu du Gabon pour l'agroécologie paysanne, dit s'être aussi retrouvé dans d'autres thèmes comme les droits des femmes et les violences basées sur le genre. Jean-Luc Aplogan, Cotonou, RFI.
1: En Inde, le parti des cafards reste mobilisé.
3: Et prend même de l'ampleur. Ce mouvement de contestation populaire né sur les réseaux sociaux gagne de plus en plus de régions. Un mouvement de la jeunesse qui dénonce la corruption, la fraude aux examens universitaires. Et ça fait des semaines que ça dure. Le gouvernement de Narendra Modi en est fragilisé. Dans l'Est, au Jharkhand, des jeunes protestent massivement depuis 15 jours avec les mêmes revendications. Mais la cible politique, elle, est différente. Ici, la jeunesse vise le gouvernement local auquel participe le parti du congrès de Rahul Gandhi. De New Delhi, le récit d'Abdoulaye Rali.
10: Devant la commission de la fonction publique dans la capitale du Jharkhand, une trentaine de jeunes entament leur 16e jour de grève de la faim. Des milliers de manifestants se relaient autour d'eux pour réclamer plus de transparence dans les recrutements. Parmi eux, Rupesh, candidat deux fois au concours de recrutement d'enseignants.
11: Ça fait 2 ans que j'attends mes résultats. J'ai écrit de nombreux emails au recteur, au département de l'éducation de Jharkhand. Pourquoi cache-t-il mes résultats? Si je ne suis pas qualifié, montrez-moi mes résultats.
10: Les manifestants dénoncent un système de recrutement miné par la corruption. Dans cet état industriel, le pouvoir est partagé entre le Front de libération du Jharkhand et le Congrès. Shiv Shankar, professeur dans le secondaire, met en cause ce pouvoir local.
12: Ce gouvernement est aveugle et sourd, alors je demande une chose. Si vous avez des mains, arrêtez les coupables. Pourquoi se cacher derrière la police?
10: Pour élargir la mobilisation, les syndicats étudiants ont fait appel à des figures nationales. Parmi elles, Neha Bora, figure de la contestation des cafards à Delhi.
13: Notre plan est très simple. L'énergie de ce mouvement qu'on vient de voir dans tout le pays, elle doit être canalisée.
10: Premier effet de la mobilisation, 19 personnes arrêtées, dont 4 fonctionnaires, soupçonnées de fraude au concours de recrutement dans la fonction publique. Abdoulaye Rali, New Delhi, RFI.
3: L'instance mondiale du football prend les devants pour défendre son président. La FIFA dénonce dans un communiqué un effort concerté et continu pour affaiblir Gianni Infantino. Ce dernier a provoqué une levée de bouclier il y a quelques jours avec son projet d'investisseur privé. Hier, c'est le journal britannique The Telegraph qui a publié un article qui assure que Gianni Infantino est soupçonné de favoritisme du temps où il était à l'UEFA, l'instance européenne du foot. C'est à ces accusations que répond le communiqué de la FIFA. La répétition d'une allégation ne la rend pas vraie, ajoute la fédération.
1: Dans la tête d'un serial killer, ce n'est pas une destination très attirante, Marion, mais c'est ce que propose une exposition en ce moment à Bruxelles.
3: Oui, elle nous plonge dans les méandres de la psychologie d'une vingtaine de tueurs en série. La plupart sont très connus. Ils ont fait...
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0: À l'instant, sur l'antenne de Radio Alliance Plus, c'était vos informations. 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
28: Matteo a grandi en Afrique avec ses parents. Très jeune, il comprend que ses expériences de vie à l'étranger impacteront le reste de son existence. Matteo a fait du voyage son mode de vie. Un parcours incroyable entre les îles du Pacifique, le continent africain et l'Amérique du Sud. Attiré par la sérénité qu'il dégage et sa force tranquille, j'ai voulu lui donner la parole pour en savoir plus sur son histoire de vie. S'ensuit un très bel échange avec ce voyageur artiste et musicien connecté à son cœur. Avec moi, Matteo, que je rencontre. Donc voilà, cette émission s'appelle Regarde ailleurs.
15: L'idée, c'est un partage d'expériences, un partage de parcours de vie, souvent en lien avec le voyage, avec le reportage, avec l'ouverture, l'ouverture sur soi, l'ouverture sur les autres. Et je rencontre un voyageur. Ouais, donc l'idée, c'est de partager cette rencontre avec toi, auditeur. Donc Mathéo, on s'est rencontré là dans un cercle d'hommes et j'ai cru comprendre que tu avais passé pas mal de temps sur les routes du monde. Donc on va peut-être revenir à cette enfance que tu as passée, je crois, en Afrique. Donc voilà, présente-toi et parle-nous un petit peu dans cette première question de d'où tu viens.
16: Merci Alex. Et je m'appelle Mathéo. Je suis né pendant une guerre civile au Zaïre, où mes parents habitaient depuis déjà plusieurs années. Ma mère a dû rentrer en France pour m'avoir, et quand j'ai eu 3 mois, elle m'a ramené en Afrique et j'ai commencé ma vie au Niger, du coup. On y a passé quelques années. La vie là-bas était assez difficile pour mes parents et pour tout ce qui se passait au niveau politique. À partir de là, on est parti au Cameroun, au Congo, au Gabon, en Côte d'Ivoire, et j'ai grandi à peu près 20 ans en Afrique de l'Ouest.
15: Tu te retrouvais sûrement souvent le seul blanc dans les endroits dans lesquels tu étais.
16: Ah oui, que ce soit à l'école, que ce soit dans ma vie quotidienne ou même avec la famille, on était très souvent entouré avec des gens d'autres cultures, d'autres couleurs, et je suis très reconnaissant d'avoir eu des parents qui m'ont fait grandir avec des valeurs très ouvertes, très respectueuses.
15: Comment on trouve sa place quand on est enfant et qu'on incarne déjà une différence qui est marquée sur son visage ?
16: Alors pour être honnête avec toi, cette différence-là, on ne s'en rendait pas compte quand on était gamin jusqu'à ce qu'on ait 8-9 ans. Parce qu'à cette époque-là, en fait, la couleur de peau, pour nous, elle ne représentait rien. Mais c'est à l'école française, dès qu'on a commencé à nous apprendre l'histoire de la colonisation, que du jour au lendemain, tout a changé. Il y a du racisme qui s'est installé dans l'école parce qu'on nous a raconté ce que les Blancs ont fait aux Noirs et ce qu'on a fait aux gens de ce pays. Et à partir de là, on a vraiment senti la séparation. Pour moi, mon enfance, autant je peux te raconter les souvenirs merveilleux où je me souviens être dans la jungle, au Cameroun, au Congo, à explorer avec les locaux et à vraiment me sentir en sécurité, autant je peux te parler aussi de tous les moments difficiles où presque tous les jours on voyait des choses assez extrêmes, comme des morts sur la route ou des... Il y a beaucoup de magie noire là où j'ai grandi aussi, beaucoup de gens qui se font sacrifier, tu peux découvrir des corps comme ça un peu partout, et c'est vrai que la situation avait souvent été très instable où on était. Donc j'ai des souvenirs très positifs et des souvenirs assez traumatisants quand même de ce qui s'est passé là-bas.
15: C'est ça aussi qui est intéressant dans les pays dans lesquels tu as grandi. Chaque pays nourrit une spiritualité qui lui est propre et qui lui est différente. Tu parles de magie noire. C'est quelque chose qui intrigue, interpelle, surtout l'occidental, qui n'est pas du tout dans ce contexte culturel.
16: Alors, ce dont je peux vous parler comme exemple, par exemple, c'est qu'au Gabon, le gouvernement est très connu pour utiliser la magie noire pour justement développer son pouvoir, son contrôle, et c'était très souvent que les politiques, par exemple, utilisaient le voodoo. Et je peux raconter des trucs assez... on nous parlait souvent d'histoires où les politiques ont engagé, on va dire, les sorciers ou ces gens de magie noire pour aller sacrifier des jeunes femmes, leur découper leur clitoris et ensuite le donner aux politiques pour qu'ils l'utilisent, pour que ça renforce leur charisme et leur prise de parole et leur confiance en soi, pour ensuite donner des speeches à toute la population. Et ça, quand on t'en parle une fois, tu te dis bon, c'est souvent un mensonge ou une légende, mais non, quand on t'en parle dans tous les pays où tu vas, c'est une réalité. Et c'est quelque chose d'assez difficile là-bas parce qu'une bonne partie de la population est, on va dire, sacrifiée pour les bienfaits des politiciens et du gouvernement.
15: C'est effrayant de voir à quel point une croyance peut être profondément ancrée dans une culture et sans vraiment se soucier finalement des droits de l'homme.
16: Les droits de l'homme en Afrique, c'est quelque chose qui, hélas, a très peu existé ces derniers siècles. Jusqu'à aujourd'hui, je pourrais dire que l'esclavage existe encore. Il est moderne, il est sans les chaînes, mais il existe toujours. Surtout avec les accords entre la France et l'Afrique et tout ce qui se passe encore de nos jours. Je ne crois pas forcément aux droits humains sur ce continent. Ou en tout cas, on les a tellement opprimés et réprimés qu'il y en a très peu qui osent même y croire.
15: Bon, l'Afrique, c'est compliqué d'en parler parce que c'est un continent absolument énorme. Donc, on ne va pas faire une émission sur l'Afrique. Ce serait au-delà de nos compétences parce que c'est très, très complexe ce qu'il s'y passe. Et d'un pays, d'une culture, c'est très différent. Mais c'est plutôt toi qui va m'intéresser et ton itinéraire de vie. Donc, tu as passé une enfance sur les routes avec tes parents, voyagé de pays en pays. Tu me parlais de racines. Ce qui t'a manqué, c'est finalement un ancrage dans un lieu, dans un pays. Tu aurais très bien pu faire le choix, peut-être à 18 ou 20 ans, jeune adulte, de te dire « Tiens, maintenant, je vais essayer de m'enraciner quelque part » ou non. Qu'est-ce qui a fait que tu as choisi de continuer à voyager ? Parce que si j'ai bien compris, la route, tu as continué seul après.
16: Alors en fait, j'ai essayé. Lorsque j'avais 20 ans, j'ai terminé du coup mon baccalauréat, mon lycée, etc. quand j'étais au Gabon. Mais le truc, c'est qu'il n'y avait pas d'université faite pour nous là-bas, on va dire. C'était fait que pour les locaux. Du coup, j'ai dû être envoyé en France par mes parents dans l'objectif de devenir, tu sais, avoir la carrière dont les parents rêvent pour leurs enfants. Donc pour moi, c'était, je voulais étudier la psychologie par rapport à mon bégaiement. C'était vraiment une vocation. Et du coup, à 20 ans, bah, je suis arrivé en France dans l'intention de me dire, je vais m'installer là-bas, je vais me reconnecter à mes racines, à ma terre natale. Et au final, ça a été un choc qui, pour moi, m'a fait traverser la période la plus profonde de ma vie, dans le sens où j'ai eu beaucoup d'épisodes suicidaires quand j'étais en France. Je suis tombé en dépression parce que la vie n'avait plus de valeur. J'avais l'impression de vivre dans une cage dorée où tous les gens autour de moi, que je découvrais en tout cas là où j'habitais à Bordeaux, tout le monde avait tellement de confort, de matériel, d'argent, mais pourtant je voyais tout le monde faire la gueule du début à la fin. Et pour moi, je comprenais pas ça, en fait. De venir d'un continent, d'un pays, d'une culture qui a tant souffert de l'esclavage et de la colonisation faite par la France, spécifiquement, que lorsque je suis arrivé là-bas, je me suis dit, c'est quand même la terre promise, parce que c'est aussi le rêve que l'on vend aux Africains. Au travers des médias, de la télé, de la radio, on fait croire aux Africains que la vie en France, c'est le paradis. Et c'est pour ça qu'il y a des centaines de personnes... Des centaines, qu'est-ce que je dis, des dizaines de milliers, voire de millions qui essayent de s'échapper de leur pays pour arriver en Europe et qui au final arrivent là-bas et se rendent compte que la vie est encore plus difficile en France que ce qu'elle était en Afrique où ils habitaient.
15: C'est là où on comprend que le matériel est finalement qu'une illusion, parce que ce qu'on voit de la France quand on vit en Afrique, c'est le côté développement économique et matériel où on a l'impression que c'est ça qui va nous permettre de nous sentir bien et mieux, alors qu'en fait, tu as l'air de dire qu'en arrivant ici, ben, tu étais plus dépressif qu'avant, alors que tu étais dans l'opulence avec beaucoup plus de choses et c'est pas ça qui va nous permettre de nous construire.
16: Je suis complètement d'accord avec toi. Pour moi, cette surconsommation, c'est pour essayer de remplir un mal-être qui est permanent chez les gens d'Occident. Et quelque chose que j'ai vu aussi en France beaucoup, c'est non, je ne pense pas que l'argent ou le matériel ou quoi que ce soit nous permettre en tout cas d'avoir une vie pleine de sens ou de valeur. Je pense qu'elle peut nous apporter quelques doses de bonheur assez instantanées, mais qu'elle ne construit pas une joie sur le long terme, en tout cas parce qu'elle ne nous satisfait pas. Et je pense que la société en France a fait en sorte de gaver sa population pour leur permettre d'oublier un peu leurs problèmes. Parce que plus on en a, bah, au final, moins on a l'impression que ça va pas. Alors que du début à la fin, on se rend compte que bah, si, c'est juste pour cacher en fait, tout ce qui se passe vraiment à l'intérieur.
15: On est un peu dans une société de la distraction où on va chercher un plaisir extérieur en fait à travers différentes activités, mais c'est vrai qu'on oublie de se tourner vers soi.
16: Mm-hmm. C'est pour éviter de se regarder dans le miroir et d'accepter ce que nous en tant qu'individuels, mais aussi en tant que collectif, en tant que société, avons fait au reste du monde. Parce que pour moi, ce que la France possède, ce que les Français possèdent, ils ne le méritent pas. C'est quelque chose qui s'est construit sur le sang, sur l'esclavage, sur l'oppression d'autres peuples autour du monde. Et je pense que c'est pour ça aussi que ce mal-être est présent. Parce que les gens se rendent compte qu'en fait, bah, tout ce qu'on a, on ne le mérite pas vraiment.
15: Donc toi, tu rentres en France pour terminer tes études de psycho. D'ailleurs, j'ai du mal à croire que tu bégayes ou que tu bégayais, parce qu'aujourd'hui, tu t'exprimes extrêmement bien. Donc ça peut intéresser bah, tous ceux qui bégayent aussi. Comment tu as fait pour en sortir?
16: Ah, déjà, ça a été beaucoup de soutien de la part de mes parents, mais ça a été aussi de voir des orthophonistes, des psychologues pendant des années. Après, je dirais que c'était aussi le soutien des locaux là-bas. Disons, quand j'étais en Afrique, je passais la plupart de mon temps après l'école, soit dans les bidonvilles qui m'ont énormément appris, soit dans les tribus qui, elles aussi, ont permis de me reconnecter à autre chose. Et je me souviens toujours, quand j'avais 8-9 ans, à 1 kilomètre de chez moi, nous, on était un peu dans le quartier français, des Blancs, on n'était pas riches, mais au moins, on avait toujours un toit, de l'eau, de l'électricité et à manger, ce qui était un privilège et du luxe comparé aux 3/4 de la population locale. Et je me souviens qu'à cette époque, je me posais la question, pourquoi est-ce que dans ma famille, on est blanc, moi je bégaye, mes parents sont déprimés, ça va pas bien du tout, personne n'est heureux. Et en fait, on manque vraiment de l'essentiel, alors qu'à 1 kilomètre de chez moi, il y a des bidonvilles à ne pas en voir la fin. Et on voit là-bas des gens qui sont noirs, qui n'ont pas grand-chose, qui ont très peu de matériel, qui ont des fois ben, pas d'électricité, pas d'eau, rien à manger, mais qui sont heureux, qui ont un tel sens de la famille, des convictions de vie, une connexion à la nature et à eux-mêmes, qu'en fait, bah, ces gens-là, ils ont compris ce qu'était le bonheur. Ou en tout cas, à l'époque, ils le comprenaient.
15: Mais cette notion du bonheur, bah, je veux bien ouais, que tu me la définisses, qu'est-ce que c'est pour toi, le bonheur, aujourd'hui?
16: Je dirais que pour moi, le bonheur, c'est le fait d'accepter la vie telle qu'elle est, le fait de s'accepter et s'aimer tel que l'on est, et le fait de vraiment se sentir comme faire partie de ce monde. Et à partir de là, de vraiment créer un bonheur qui est basé sur le fait qu'on comprend ce qu'on fait sur cette terre. Pour moi, le bonheur, c'est de trouver un sens, c'est d'être quelqu'un de bienveillant, c'est de partager tout ce que j'ai, c'est d'être présent pour les miens, mais pour aussi ceux qui croisent ma route, et vraiment de continuer à ouvrir mon cœur au monde. Mon bonheur, il est basé là-dessus.

0: mondialisé aujourd'hui dans un système où on est dans une forme de famine, famine de l'essentiel. On parle de crise économique, on parle de crise éducative, de crise écologique, de crise de sens encore une fois. Et se pose quand même toujours la question de comment fait-on pour trouver un équilibre entre le système tel qu'on le connaît et le chemin qu'on va choisir. Donc tu parlais de la famille Rainbow, où il y a plein de modes de vie alternatifs, mais on vit quand même dans un système où quand on a 20, 25 ou 30 ans, il s'agit de trouver sa place. Comment on fait? Comment tu as fait?
1: Je dirais simplement d'utiliser la faculté la plus importante de notre corps, qui est l'adaptation, et de comprendre que j'ai un rôle à jouer, qui est tout aussi important et essentiel que des millions de personnes qui font partie de cette même société. Et en fait, pour moi, mon rôle, c'était de découvrir d'abord qui j'étais en profondeur. Et à partir de là, de découvrir quels sont mes talents, quelles sont mes passions, quels sont mes pouvoirs. Et de me rendre compte qu'en fait, chaque personne est talentueuse, chaque personne est douée. Et en fait, on a tous une place dans cette société. Et pour moi, ce que j'ai fait, c'était de me poser les bonnes questions, en fait. Pas de me dire qu'est-ce que je voulais devenir depuis que j'étais enfant, mais qu'est-ce qui m'a toujours fait rêver, en fait. Quelle est ma place? Qu'est-ce que je veux faire? Pas seulement pour moi ou pour mon pays, mais pour le monde entier. Et dès que j'ai trouvé les réponses, en fait, j'ai réussi à comprendre quel était mon chemin.
0: Et donc, quelle était la suite de ton chemin?
1: Alors après ça, en fait, je suis parti jusqu'en Turquie en stop. J'ai fini le chemin de Compostelle qui a été absolument merveilleux. Et depuis l'Espagne, j'ai décidé d'aller voir un peu le reste de l'Europe parce que je voulais comprendre la culture, en fait, l'histoire, qu'est-ce qui s'est passé sur ce continent. La vie était déjà tellement différente depuis l'Afrique jusqu'à la France, alors qu'on est quand même voisins, que je me suis dit, mais qu'est-ce qui se passe de l'autre côté du continent européen? Et du coup, je suis parti en stop jusqu'en Turquie. Et sur la route, j'ai découvert l'histoire des pays Balkans. Je suis allé rencontrer aussi des communautés musulmanes, des communautés juives. Je voulais vraiment comprendre pourquoi on en est arrivé à une telle situation d'urgence et de séparation dans les pays développés, comme ce qui se passait à cette époque-là en France. Et après ça, mon chemin m'a amené vers la Nouvelle-Zélande.
0: Et donc là, tu parlais de voyager en stop, parce qu'à cette époque-là, tu étais fauché. Il y a quand même toujours cette question de comment on fait pour s'en sortir économiquement et continuer à voyager.
1: Écoute, à cet âge-là, il faut trouver tous les petits boulots possibles et imaginables. Et j'ai essayé, quand j'ai quitté la fac, de faire un peu comme tout le monde, de devenir serveur, d'aller faire les vendanges, de trouver un petit peu tous les petits jobs à la con qui passent. Et au final, je me suis rendu compte que c'est rare de trouver quelqu'un qui nous respecte en tant que patron ou patronne, de trouver des gens qui nous valorisent vraiment. Et du coup, à force de faire des petits boulots qui m'ont juste aidé à gagner assez, je me suis rendu compte qu'en fait, j'allais mettre tout ce temps-là dans mes passions. Et comment j'ai fait pour faire du stop en étant fauché? Justement, disons qu'à cette époque-là, je voulais aussi me prouver et prouver au monde que la bienveillance humaine existe encore. Du coup, j'avais toujours assez pour vivre et pour survivre. Mais quand on fait du stop et quand on parle de nos rêves, de notre histoire à des inconnus qui nous prennent dans leur voiture, et croyez-moi que c'est une voiture sur 1000 qui va vous prendre, parce qu'il y a très très peu de gens qui ont confiance, mais quand cette voiture-là, elle s'arrête, c'est des gens qui ont vraiment le cœur sur la main, qui font obstruction de leur peur et qui vont se dire « je vais aider cette jeune personne sur le chemin ». Et quand on écoute les histoires de chacun, en fait, ces gens-là, ils n'ont qu'une envie, c'est d'aider, de s'aider les uns les autres.
0: Donc tu pars en Nouvelle-Zélande?
1: Donc je suis parti en Nouvelle-Zélande, j'ai passé un an et demi là-bas. Et j'ai pu explorer tout le pays, découvrir la culture maori, une autre partie de la culture anglaise aussi. Et à ce moment-là, j'ai découvert l'une de mes passions en tant que musicien et en tant qu'artiste de feu. J'imagine que beaucoup de gens ont des idées assez préconçues par rapport à ça, mais en gros, ce que j'ai fait, c'était vraiment à ce moment-là, je voulais découvrir qui j'étais en tant qu'artiste, en tant que créateur. Et pendant cette année et demie, j'ai eu la chance de rencontrer une femme merveilleuse qui est une chanteuse très connue en Nouvelle-Zélande, avec qui on a partagé une relation intime vraiment fascinante et qui m'a encouragé à découvrir toutes mes passions, en fait, et à croire en moi et à me faire confiance. Et à partir de là, j'ai commencé à oser à offrir ce que je faisais au monde, en fait.
0: Et donc, tu as appris le feu, c'est ça, artiste de feu et musicien, c'est ce que tu es encore aujourd'hui?
1: Oui, c'est ça. Et l'art de feu, alors ça pourrait se résumer à... Beaucoup de gens vont penser que c'est juste de la jungle et du cirque, mais en fait, non, c'est de la danse, c'est de la chorégraphie, c'est de l'expression du corps, c'est du mouvement. Mais c'est aussi, pour moi, très connecté aux arts martiaux auxquels j'ai été fasciné pendant des années. Et du coup, je mélangeais les arts des moines Shaolin, le Kung Fu et le Karaté dans ce que je faisais en tant qu'artiste de feu. Voilà.
0: Mais c'est une sacrée vie. En fait, une vie sur la route qui ne s'arrête jamais. Là, tu es dans la découverte quasi permanente.
1: Alors pour moi, je me suis dit au début en partant que j'allais me donner entre 3 et 5 ans pour faire le tour du monde, pour comprendre qui j'étais, quel est le sens de la vie, et tout simplement aussi de découvrir la planète, parce que je pense qu'on l'oublie un petit peu tous les jours, on prend ça pour un acquis, mais on vit sur une planète extraordinaire. Autant au niveau humain qu'au niveau nature, qu'au niveau de la complexité de tous les écosystèmes qui existent. Et du coup, l'une de mes intentions, c'était aussi de me dire, ben, j'ai envie de découvrir cette planète sur laquelle on vit, en profondeur, au coin du monde. Et à partir du Vanuatu, j'ai décidé de quitter cet équipage. Je suis rentré en Nouvelle-Calédonie, en fait, parce que là-bas, j'avais rencontré une tribu sur l'île d'Uvea. Je pense que tu as entendu parler des événements dans les années 80 sur cette île. Je parle des événements de 84, si je ne me trompe pas, où en gros, il y a une quarantaine de pères de famille sur cette île, des Kanaks, qui voulaient se battre contre la colonisation française et qui voulaient récupérer leur indépendance. Et je vais faire un résumé très grossier, très simple. Donc pour ceux qui écoutent et qui connaissent cette histoire, ne m'en voulez pas, c'est juste que je ne vais pas parler de tout ce qui s'est passé. Mais en gros, ces 40 pères de famille ont voulu un peu montrer leur résistance et faire une révolution et récupérer la liberté de leur pays, de leur terre, tout simplement. Et donc, ils ont pris en otage quelques policiers sur l'île d'Uvea en leur promettant qu'ils n'allaient pas leur faire de mal, qu'ils voulaient juste mettre pression au gouvernement français. Et en fait, ce qu'ils ont fait, c'est qu'ils ont envoyé l'armée française. Ils ont envoyé des bateaux, des hélicoptères, des soldats, des mercenaires. Et au lieu d'arriver là-bas et de régler ça en paix, ils ont massacré tout le monde. Ils ont tué chacun des 40 pères de famille. Et du coup, moi, quand je suis arrivé sur cette île, et que ça faisait même pas 40 ans que ça s'était passé, cette histoire, bah, j'ai rencontré beaucoup de jeunes de mon âge, entre 20 et 30 ans, qui me disaient bah, « c'est mon père qui s'est fait tuer ce jour-là, c'est mon oncle, c'est mon cousin ». Et en 20 ans d'Afrique, je n'avais jamais connu le racisme comme je l'ai connu en Nouvelle-Calédonie. Il y a encore là-bas une grande haine du blanc, de ce qui s'est passé à l'époque et que je comprends tout à fait, pour laquelle j'ai toute la compassion et l'acceptation possible, parce que ce qu'on leur a fait, c'est terrible du début à la fin. Voilà.
0: Pourquoi tu es retourné en Nouvelle-Calédonie? Quel était le projet ou le fil rouge ou l'intention de cette époque-là de ta vie?
1: Alors j'ai toujours rêvé, bah, depuis que j'étais enfant en Afrique, de vivre avec une tribu, de vraiment m'immerger dans une culture qui n'est pas la mienne. Et aussi, ça faisait déjà à peu près 2 ans que je voyageais et que j'avais souvent vécu avec des communautés, avec des gens, tout le temps. Et du coup, là, j'avais envie, en fait, de paix et d'isolation et d'être un peu tout seul. Et je croyais que j'allais l'être sur cette île, mais pas du tout. En gros, ils m'ont proposé de revenir. Quand on est parti au Vanuatu, j'avais cette idée qui continuait de germer à l'intérieur. Et quand j'en ai eu assez, en fait, de l'équipage et du bateau, bah, je suis retourné en Calédonie, je suis retourné voir cette tribu et ils m'ont accueilli au départ comme un invité. Et puis au fur et à mesure, je suis devenu un ami, après je suis devenu un frère, après je suis devenu une partie de cette tribu. Et en fait, ils m'ont donné une petite maison en bois qu'ils avaient construite à côté de leur tribu dans la jungle, sans électricité, sans eau courante. Et ils m'ont dit, c'est toi le gardien de cette maison. Et c'est toi le gardien de la terre qui est tout autour, donc tu peux en faire ce que tu veux. Et pendant 8 mois, ils m'ont jamais demandé un loyer. Ils m'ont jamais demandé quoi que ce soit au niveau argent. La seule chose qu'ils m'ont demandé, c'est participe, fais partie de nous et montre-nous que tu vas être intégré. Donc, parce que j'ai fait, quand je suis arrivé, c'était la saison des champs. Et du coup, tous les matins, on allait marcher quelques kilomètres avec les outils de l'époque, la baramine, la pioche, et on allait planter l'igname, la patate douce, plein de légumes différents. Et eux, c'était vraiment leur source de nourriture principale pour toute l'année. Donc j'ai participé à ça, la saison des champs. Ensuite, je participais à la fabrication de l'huile de coco, qui était l'un de leurs grands revenus. J'ai participé aussi à la construction de plusieurs maisons dans la tribu. Et ça, c'est une expérience pour moi qui a été l'une des expériences les plus touchantes et humaines que j'ai jamais vécues. C'est dans la culture Kanak, ou en tout cas sur cette île, dans cette tribu, à Uvea. Lorsque un jeune homme, entre 13 et 16 ans, va construire sa première maison pour sa compagne la plupart du temps, bah, en fait, dans toute cette tribu, tout le monde s'arrête. Pendant une semaine, tout le monde s'arrête de travailler et tu as 200, 300 personnes qui vont se réunir pendant une semaine et qui vont construire cette maison de la fondation jusqu'au toit, tous ensemble. Donc pendant une semaine, tu observes un enfant de 5 ans qui va donner un bout de bois à son père de 50 ans, qui va le donner au grand-père de 80 ans, et tout le monde se passe les outils, les matériels, les ressources, et tu vois toute une tribu en une semaine qui te construisent une maison à l'ancienne. Avec des troncs d'arbres qu'ils ont coupés eux-mêmes dans la forêt, avec un toit en feuilles de palmier. Et c'est juste extraordinaire de voir ça. Des gens qui sont prêts à tout mettre de côté pendant cette semaine-là, tous leurs conflits entre eux, tout leur travail, leurs projets, et juste être présent pour cette personne qui construit sa maison pour la première fois.
0: J'y vois là une sacrée leçon de vie dans des sociétés plutôt individualistes, où on est très loin du collectif, alors que le collectif peut nourrir énormément.
1: On est complètement d'accord là-dessus. Moi, je trouve que, pas qu'en France, hein, dans l'Occident en général, dans les pays surdéveloppés en général, on a perdu cette connexion à l'autre. On vit dans une constante peur d'autrui, Pourquoi ? Parce que en fait, on vit dans une société malade qui agonise jour après jour, et nos gouvernements tout autour du monde, au lieu de promouvoir justement la solidarité, la coopération, essayent de nous isoler de plus en plus, parce que ben, en fait, un citoyen malade, un citoyen seul, terrorisé, qui a peur, ben, ça reste un bon chien-chien en fait, qui va bosser, qui va pas se poser trop de questions. Et moi, je pense que c'est pour ça qu'on vit aujourd'hui dans un monde qui est vraiment malade, de plusieurs manières. Et là-bas, dans ces lieux qui sont encore connectés à leur culture tribale, à leurs racines, à leurs origines, bah, en fait, ils se rendent compte que le pouvoir est dans l'unité, le pouvoir est dans la solidarité, dans des valeurs qu'aujourd'hui, on a hélas beaucoup perdu. Oui.
0: Comment s'est terminé ce chapitre de ta vie là-bas en Nouvelle-Calédonie?
1: Alors disons que ça a été un chapitre qui n'a pas été si facile que ça, parce que j'ai passé 8 mois dans cette maison, dans cette tribu. Et autant je pourrais parler des expériences les plus positives, comme en Afrique, autant plusieurs fois j'ai failli y laisser la vie. Parce que, en fait, tristement, comme dans beaucoup de pays colonisés, en fait, l'alcool a absolument tout détruit. Et en fait, l'île d'Ouvéa, elle se situe à seulement quelques dizaines de kilomètres de la grande terre qui se fait appeler aussi le Petit Paris. Donc quand tu arrives là-bas, t'as vraiment l'impression d'être dans la capitale. T'as tout. C'est une petite ville avec la même pollution, avec les mêmes magasins, avec tout le bordel qu'on a en France. Mais du coup, c'est à quelques dizaines de kilomètres d'Ouvéa. Et bah, le problème, c'est qu'à l'époque, on n'autorisait pas les gens des tribus de rester sur leur île pour apprendre à l'école. On devait les envoyer au Petit Paris. Et du coup, bah, toute l'influence des villes, de l'alcool, de la drogue, et il y en a beaucoup qui sont devenus des criminels et qui ont ramené cette culture criminelle ensuite dans leur village, dans leur tribu, dans leur culture. Et du coup, moi, pendant ces 8 mois, bah, plusieurs fois, j'ai dû faire face à des jeunes de mon âge ou un peu plus vieux qui buvaient beaucoup trop, qui prenaient beaucoup trop de drogue et qui, au bout d'un moment, bah, switchaient leur perception et qui me voyaient juste comme le blanc, en fait. Le blanc qui a tué leurs parents, le blanc qui leur a fait du mal. Et c'est vrai que plusieurs fois, j'ai dû faire gaffe à ma peau, parce que j'aurais pu me faire buter là-bas, littéralement. Parce qu'il y en a qui n'acceptaient pas que je sois le seul blanc qui habite sur cette île et qui fasse partie.

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5: Et donc, continue l'histoire.
6: Donc l'histoire. Après 8 mois dans cette tribu où je sens que j'ai eu toute l'expérience, les aventures et on va dire le partage que je souhaitais avoir avec une tribu, d'avoir réalisé ce vieux rêve d'enfance, ben en fait j'ai décidé là de quitter cette île, de remercier tous les gens avec qui j'avais vécu et ensuite de partir vers l'Asie pour la première fois. Donc je suis parti de la Calédonie vers l'Indonésie et à partir de là j'ai découvert la culture asiatique. Parce qu'en fait, quand j'étais dans l'océan Pacifique, j'avais le choix soit de partir vers l'Amérique du Sud, soit de partir pour l'Asie, mais je me suis dit que l'un allait me préparer pour l'autre. Donc l'Asie, c'est quelque chose qui m'avait appelé depuis très longtemps. Et j'ai commencé mon voyage en Indonésie, j'ai passé plusieurs mois là-bas, j'ai découvert l'île de Java, qui au niveau culturel, au niveau nature, est juste waouh. C'est une expérience grandiose de toutes les manières. Je suis allé aussi sur Bali, sur Lombok et plusieurs îles, parce que je voulais découvrir ces lieux qui sont très atypiques. Et à partir de là, je suis parti vers la Malaisie, vers l'Inde, vers le Népal. J'ai fait le tour du continent pendant les 4 prochaines années.
5: Et là, je repose la question du modèle économique, donc tout ça en jonglant.
6: Alors comment je gagne ma vie? Dans tous les pays où je suis allé, pendant les 4 premières années de voyage, je travaillais de mes passions, mais je trouvais aussi des petits boulots à côté pour m'aider. Parce que en tant que musicien, au début qui n'était pas très professionnel et danseur de feu, pareil selon mes débuts, j'arrivais pas à gagner assez tout simplement. Donc à côté de mes passions, bah, je travaillais par exemple en Nouvelle-Zélande, j'ai travaillé dans un hôtel-restaurant 5 étoiles, le château de Tangariro, où ils ont tourné Le Seigneur des Anneaux à l'époque. Et j'ai passé 6 mois là-bas à travailler. C'était un travail que je détestais du début à la fin, mais que je devais faire parce que j'avais besoin de l'argent pour continuer à voyager tout simplement. Donc 6 mois là-bas, dans un pays quand même très développé, j'ai pu accumuler quelques milliers de dollars, on va dire, qui m'ont aidé à continuer. Ensuite, quand j'étais en Calédonie, sur cette île, en fait, ce qu'on faisait, c'est le travail principal de la tribu où j'étais, c'était de faire de l'huile de coco. Du coup, on passait nos journées pendant les 8 mois là, à aller dans toute la jungle, à se balader et à faire tomber des centaines de noix de coco, à les cuire, à les préparer. Et ensuite, on emmenait tous ces sacs-là à la Grande Terre, du coup, le Petit Paris, pour revendre tout ça. Donc, j'arrivais toujours à gagner assez pour continuer et en ayant quelques économies. Quand je suis arrivé en Asie, il y a une nouvelle passion qui s'est débloquée à ce moment-là, c'était en tant que massothérapeute. Du coup, j'ai fait des études de massage ayurvédique et c'était quelque chose que je pratiquais déjà depuis des années, mais là, j'ai essayé d'aller vraiment me former avec des professeurs, avec des yogis, avec des anciens de là-bas. Et du coup, à ce moment-là, j'avais déjà, on va dire, 3 travaux principaux de mes passions, mais aussi j'enseignais ce que je faisais. Donc, j'enseignais la musique, j'enseignais la danse du feu, mais aussi je partageais des moments, on va dire, de thérapie avec les gens, parce que en étudiant la psychologie à la fac, je me suis toujours rendu compte que j'ai ce don, on va dire, de pouvoir vraiment être présent pour les gens et de les accueillir tels qu'ils sont. Et les gens se sentent souvent très en confiance et ils peuvent venir s'ouvrir, être très vulnérables. Et du coup, même pendant mes voyages, des gens, des fois, me payaient juste pour qu'on ait des conversations, juste pour être l'un avec l'autre et qu'ils puissent se confier, parce que c'est quelque chose aussi qu'on a perdu, je trouve, dans le monde occidental. On n'a plus vraiment de vrais amis. On n'a plus vraiment une famille ou des gens autour de nous auxquels on peut parler de tout. Et quand je parle de tout, c'est vraiment se confier même par rapport aux choses les plus difficiles, les plus tabous, les plus honteuses. Et en fait, moi, j'ai commencé à se développer ce travail où en fait, je tiens un espace de confiance pour les gens pour qu'ils puissent venir s'exprimer par rapport à tout ce qu'ils traversent.
5: Et quand on a une vie en mouvement comme ça, complètement hors norme, c'est compliqué de s'arrêter, de bouger. Et c'est compliqué de s'intégrer dans une société qui marche sur la tête.
6: On est bien d'accord et c'est pour ça que je ne peux pas jusqu'à aujourd'hui m'installer en France, surtout avec ce qui se passe ces dernières années. J'ai l'impression que c'est un pays qui est en train de suffoquer, qui va pas tarder à vraiment se révolter très bientôt parce qu'on n'en peut plus tout simplement. Donc pour moi, oui, c'est difficile d'arrêter d'être en mouvement et en même temps, là, ça fait 2 ans à peu près que je me sens fatigué de voyager. Je me sens fatigué de tous les jours trouver une nouvelle maison, un nouvel endroit, de devoir remballer mes affaires, les redéballer, de re-rencontrer une communauté. Donc en 2 ans, j'ai beaucoup écouté mon corps en fait et ce que mon âme aussi voulait et j'ai demandé à la vie où est-ce que je peux m'installer parce que là, en fait, j'en peux plus d'être toujours dans le mouvement. J'ai besoin de m'ancrer, de m'enraciner, de créer des repères quelque part. Et du coup, depuis 2 ans, en fait, la vie m'a amené à aller vers le Costa Rica. C'est quelque chose qui s'est répété d'une manière quotidienne. Il y avait des signes par rapport au Costa Rica qui me disaient « il faut que j'aille là-bas ». Et du coup, depuis 2 ans, c'est ce que je fais. Je me suis installé dans ce pays et là, j'y suis pour le moment.
5: Et tu y fais quoi ?
6: Alors qu'est-ce que je fais? Alors maintenant, bon, y a quand même beaucoup de passions qui sont développées parce que entre mon époque en Inde jusqu'à mon installation au Costa Rica, ça m'a quand même pris 3 ans. Et alors maintenant, je travaille toujours en tant que massothérapeute, mais j'enseigne aussi lors de retraites, de formations et de stages un peu partout dans le monde. Je fais beaucoup de cercles d'hommes et de retraites pour hommes, où aussi ce que j'essaie de faire le plus, c'est la reconnexion à la nature sauvage. Donc ce cercle, on s'est rencontré aujourd'hui, Alex. Pour moi, ce que je fais d'habitude dans mes retraites, c'est d'emmener un groupe d'une quinzaine, vingtaine d'hommes dans la nature sauvage, où on emmène toutes nos provisions. On va emmener une centaine de kilos de nourriture, 200 litres d'eau, on va amener toutes nos affaires et la première journée, on va apprendre à faire un camp. On va apprendre à vivre en coopération, en solidarité, à faire en sorte de juste être capable de créer une base ensemble et de se faire confiance, de se sentir safe. Et après, pendant les 3-4 prochains jours, en principe, on fait des pratiques pour se reconnecter au masculin, pour se reconnecter à la fraternité, pour vraiment recréer un modèle sain, on va dire, entre hommes. Voilà.
5: C'est un peu le modèle des rainbows aussi, finalement, cette reconnexion au vivant et à la nature.
6: C'est l'un des aspects du rainbow et je pense que c'est aussi un des aspects de la vie d'avant, en fait, qu'on avait en tant que tribu, en tant que civilisation qui était connectée à la nature et qu'on a oublié, en fait, avec nos sociétés modernes. Mais du coup, je pense que le rainbow est juste une petite partie des gens qui essaient de nous rappeler ce qui est vraiment essentiel et fondamental dans la vie.
5: La direction que tu as envie de donner aux années à venir, est-ce que là tu vas te poser un peu au Costa Rica ou est-ce que tu sais que le mouvement fait vraiment partie de toi et tu vas continuer à explorer différentes parties du monde?
6: Alors au Costa Rica là je suis en train d'essayer de trouver une terre pour pouvoir vraiment m'installer. Mon rêve maintenant en fait c'est pas juste d'arriver et de créer mon propre projet à partir de rien parce que je trouve que c'est beaucoup de destruction et d'égoïsme quand on pense à une personne qui a assez d'argent pour aller s'installer quelque part et au lieu de prendre part à des projets déjà existants qui vont venir, vont acheter une terre vierge et vont tout détruire pour faire une route, une électricité, l'eau courante, etc. et ensuite construire une maison, je me dis que c'est très égoïste parce qu'il y a déjà assez de projets, il y a déjà assez de communautés, assez de collectifs. Maintenant, il faut juste ramener les bonnes personnes. Donc moi, là, mon projet depuis un an et quelques, c'est je fais un peu le tour du Costa Rica pour trouver un éco-village. Je souhaite trouver un lieu où il y a plusieurs familles, plusieurs personnes qui, ensemble, ont acheté une cinquantaine, une centaine d'hectares et, en fait, se partagent cette terre. Donc, à la différence d'une communauté qui vont souvent partager un très petit lieu et vivre tous ensemble et agir tous les jours ensemble, l'éco-village, en fait, c'est un lieu où toi et moi, on a notre indépendance, on fait toujours partie d'un collectif, il y aura toujours des actions communes, mais on n'est pas obligé de se voir et de tout faire tous les jours ensemble. Donc moi, c'est ce que je recherche ces temps-ci.
5: Sur une question que j'aime bien poser, le voyage, qu'est-ce que ça t'a apporté? Qu'est-ce que ça t'a appris? Qu'est-ce que tu as envie de partager par rapport à cette vie de mouvement, finalement?
6: Qu'est-ce que ça m'a appris? Waouh, mais... grande question, ça.
5: Alors, peut-être avant de te poser celle-là, c'est qu'est-ce que c'est que le voyage pour toi?
6: Le voyage, il est autant intérieur qu'extérieur, et c'est tout d'abord une découverte, une exploration de soi au travers d'autrui, au travers du monde extérieur. Je pense que le voyage, c'est se permettre de voir au-delà de ce que la société ou notre entourage ou les médias nous offrent comme vision de la vie. C'est vraiment d'agrandir notre perception au point qu'on voit les choses de nous-mêmes. Et on comprend le monde de nous-mêmes au travers de notre réalité, de notre vérité. Donc pour moi, le voyage, c'est vraiment s'offrir le plus beau des cadeaux, en fait. Parce qu'on se sent capable d'avoir le courage et l'audace de partir aux quatre coins du monde pour se dire, en fait, j'ai envie de comprendre qu'est-ce que c'est d'être humain, qu'est-ce que c'est d'être moi, qu'est-ce que c'est de vivre sur cette planète, qu'est-ce que c'est d'être dans telle culture ou dans tel pays. Et en fait, c'est juste s'offrir le cadeau d'une compréhension plus ouverte sur la vie.
5: Et alors, qu'est-ce que le voyage t'a appris?
6: Le voyage m'a appris qu'on vit vraiment dans un monde où il y a de tout. Et pas juste de la manière dont nos parents nous disaient à l'époque, il faut de tout pour faire un monde. C'est que non, vraiment, dans ce monde, il y a de tout. Et il faut l'accepter. Il faut l'accepter qu'il y a autant des guerres que de la misère extrême, que de l'esclavagisme, que de l'isolation, que des gens qui n'ont pas forcément des très bonnes intentions, mais qu'il y a aussi des expériences, des moments, des lieux, des personnes qui sont extraordinairement bienveillante. Il y a, je dirais, autant de beauté, de merveille, de joie et de positivité que de tout ce qu'il y a de négatif et de terrible qu'on puisse imaginer dans ce monde. Et moi, ce que le voyage m'a vraiment appris, en fait, c'est de faire la paix. C'est de faire la paix avec moi-même, de faire la paix avec autrui, de faire la paix avec notre passé en tant qu'humain, en tant que collectif. Et aussi de me dire qu'en fait, là, toutes mes actions, j'ai envie qu'elles servent quelque chose de plus grand que moi. J'ai l'impression que le voyage, il m'a appris à pas forcément détruire mon ego, parce qu'on vivra tous avec un ego jusqu'à la fin, mais de me dire que mon ego, il va servir à aider, à soutenir, à faire partie de quelque chose qui va au-delà de ce que je suis. Donc ça m'a donné un sens où ça m'a fait comprendre déjà que la foi n'est pas forcément liée à la religion, et que pour moi tout est vivant, tout a une conscience, et qu'on fait partie d'une unité qui est bien au-delà de ce que notre petit mental peut réaliser ou comprendre. Donc le voyage m'a ramené vers ce sentiment d'unité et de paix intérieure. Même si ça paraît un peu hippie, blabla, spirituel, c'est non, vraiment, c'est un sentiment que je porte avec moi seulement depuis que j'ai commencé à voyager. Et de pouvoir observer le monde directement de mes yeux.
0: Mathéo, merci.
6: Merci à toi, Alex.
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6: Vous venez d'écouter l'émission Regarde ailleurs, une émission que j'enregistre lors de mes différents déplacements en tant que photographe, reporter et voyageur. J'aime bien penser qu'une rencontre peut en inspirer beaucoup d'autres, et j'aime donner la parole à tous ceux qui ont un parcours de vie en lien avec le voyage, l'interculturalité, le mouvement ou la découverte du monde ou la découverte de soi.

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0: avec un cœur d'enterrement. Tous les soirs avant de s'endormir, on se fait un petit tiers, c'est gagnant. Avec tout ce qu'on pourrait s'offrir, c'est reposant, c'est reposant.
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0: suis un marchand de rêve.
1: Waouh, un marchand de rêve. Et ça va, c'est pas trop dur en ce moment?
0: Ça va, ça fait vivre les gens.
1: Ça fait vivre les gens, mais c'est pas ça qui paiera les factures.

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0: Bonjour à toutes, bonjour à tous, bienvenue sur Radio Alliance Plus 103.2 FM, DAB+, et notre site internet radioallianceplus.fr. Voici Poussière et Granit, au micro Christian Delors et à la technique Louis Esparcel. L'émission commence aujourd'hui par la présentation du cahier spécial de la presse régionale protestante publié en juillet dernier. Elle se poursuit avec l'agenda de nombreuses rencontres diverses, conférences, concerts, rassemblements qui auront lieu au mois d'août dans la région. Deux publications importantes et intéressantes sont parues à la fin du mois de juillet dernier. Le numéro 4147 du journal Réforme, avec un cahier spécial intitulé « Un été avec des écrivains », mais aussi le numéro spécial publié par la presse régionale protestante. Nous parlerons aujourd'hui du cahier spécial « Été 2026 ». En voici l'introduction proposée par Isabelle Gerbert, présidente de l'Union des Églises protestantes d'Alsace et de Lorraine, et Christian Bacuet, président de l'Église protestante unie de France. Une aventure collective. À la suite du lancement du nouveau site de la presse régionale protestante fin 2025, est née l'idée d'un numéro d'été réunissant l'ensemble des régions. L'ensemble des rédactions y a contribué, mettant en lumière les initiatives, les engagements et l'espérance de l'Évangile qui anime nos communautés locales. Une porte d'entrée. Ce numéro s'adresse aussi à celles et ceux qui souhaitent mieux connaître le protestantisme. Des exemplaires sont disponibles dans les temples afin d'être offerts aux visiteurs de passage durant l'été. Peut-être est-ce ainsi que ce magazine est arrivé jusqu'à vous. Alors bonne route à la découverte de nos régions, de leurs églises et de celles et ceux qui les font vivre. Un rêve. Et si le numéro d'été 2027 trouvait sa place dans les kiosques? D'ici là, place au repos, à la réflexion et au ressourcement. Que ces pages vous accompagnent et ouvrent de nouveaux horizons. Il faut d'abord rappeler que cette presse régionale protestante, ce sont les publications mensuelles suivantes. Les liens protestants, en région Nord-Normandie, le protestant de l'Ouest, dans la région Ouest, paroles protestantes au pluriel, en région parisienne, ensemble, dans la région Sud-Ouest. Le CEP, en Cévennes-Languedoc-Roussillon, le Nouveau Messager, en Alsace et Moselle, le Ralliement, dans le consistoire de Mulhouse, Paroles protestantes, dans la région Est, Réveil, dans la région Centre-Alpes-Rhône, et Échange, en Provence-Alpes-Côte d'Azur-Écorce. Un numéro très riche, donc, dont je vous propose un aperçu. Quatre grandes rubriques composent ce numéro. D'abord, explorer les régions, puis protestants au pluriel, aujourd'hui. Troisièmement, spiritualité. Et quatrièmement, lecture au pluriel et escapade. Trois pages sont accordées à la présentation de chacune de ces régions. C'est évidemment peu, mais suffisant pour un aperçu. Dans la région Centre-Alpes-Rhône, Martine Fleur vous emmènera visiter le musée du protestantisme dauphinois. Et Jean Jalaguier annonce la visite d'un groupe de l'église vaudoise d'Italie sur le plateau Vivarais-Lignon au mois de juillet. Puis Nicolas Boutier, directeur du magazine Le CEP, nous souhaite la bienvenue dans la région Cévennes-Languedoc-Roussillon, où aura lieu prochainement la célèbre Assemblée du désert, le 6 septembre prochain. Pour la région Est-Montbéliard, Marcel Menga nous invite à prendre le temps de participer au Festival des Poussières de l'Évangile du 20 au 23 août à Goshen, éco-hameau chrétien écuménique situé à La Chaux, en Côte d'Or, à une trentaine de minutes de Dijon. Plus loin, Nicole Vernet nous accueille dans la région Nord-Normandie, où l'on peut visiter à Noyon le musée Jean Calvin et l'exposition sur Abraham Bosch, qui a vécu de 1604 à 1676. Abraham Bosch étant un des plus grands graveurs français du XVIIe siècle. La région ouest, c'est Claudie de Turckheim qui nous invite à la visiter cet été en Bretagne, dans les pays de Loire et de Centre, comme en Vendée et dans les Charentes. En Vendée, visitez le musée du Poitou protestant à Bossé-Vitré dans les Deux-Sèvres, ou le musée du Bois Tiffré à Montsirègne en Vendée. En région parisienne, le protestantisme est discret. Pourtant, il traverse la ville et sa région depuis des siècles. C'est ce que nous dit Émile Barbu du magazine Parole protestante, qui nous invite à nous arrêter à l'oratoire du Louvre ou au cloître des Billettes. Et puis il y a Charenton, le grand temple hors les murs, ou Poissy et Saint-Germain, qui évoquent une coexistence fragile. Et puis il y a la bibliothèque du protestantisme français. La région Provence-Alpes-Côte d'Azur-Corse rassemble une trentaine d'églises. À Cannes, on pourra visiter le mémorial Huguenot de l'île Sainte-Marguerite, où des protestants furent emprisonnés après la révocation de l'édit de Nantes. Et puis, il y a Lourmarin qui a accueilli tout récemment la 6e édition du Festival des Arts de la Parole. Dans la région sud-ouest, durement frappé actuellement par les incendies, à Orthez, on pourra visiter le musée Jeanne d'Albret. C'est toute la vie du protestantisme du Béarn qui s'y trouve représentée. Dans cette région, on nous invite à nous arrêter à Nérac, qui évoque le souvenir d'une cour d'exception, ou au Carla Bail, l'éclat d'un enfant du pays. Bien sûr, il y a aussi le musée de Ferrières, première en France, consacré aux faits religieux et à la laïcité. Et bien entendu, à La Force, en Dordogne, la célèbre fondation John Bost. Ce tour de France s'achève avec la région Alsace-Moselle, trois départements au statut local particulier. Avec les itinéraires protestants, près de 360 sites du patrimoine protestant sont à découvrir. Églises, temples ou châteaux, voire cimetières. On nous recommande deux musées à ne pas rater. La maison d'Albert Schweitzer et le musée Jean-Frédéric Oberlin. L'article présente pour terminer une sélection des lieux d'accueil pour celles et ceux qui souhaitent visiter cette belle région d'Alsace-Moselle. Après cette présentation des régions, ce cahier spécial de la presse régionale protestante consacre 8 pages, d'abord aux grands principes protestants, puis aux institutions et à deux rencontres particulières. Voici, selon Serge Wüttrich, quelques traits représentatifs d'un protestantisme luthéro-réformé en dialogue avec la modernité. D'abord une tradition chrétienne, puis la primauté de la conscience. Troisièmement, la Bible au regard des connaissances contemporaines, mais aussi une laïcité active, en dialogue écuménique et interreligieux. Et pour terminer, la sobriété institutionnelle. Deux pages de ce cahier spécial sont ensuite consacrées à la présentation des deux grandes églises sœurs, l'Église protestante unie de France et l'Union des églises protestantes d'Alsace et de Lorraine, qui compte presque le même nombre de participants actifs, environ 250 000. Voilà donc un bref résumé de ces très riches et passionnants numéros de la presse régionale protestante, un document que nous devrions toutes et tous avoir presque sous la main. Voici maintenant quelques rendez-vous culturels ou spirituels pour les semaines qui viennent. Rencontres, expositions, concerts, conférences. Commençons par le Musée du Désert. Rappelons que le Musée du Désert est situé au cœur des Cévennes méridionales, à Mialet, non loin d'Anduze, dans la maison natale du chef camisard Roland, qui a vécu de 1680 à 1704. Ce musée met en scène l'histoire des protestants en France. Il rassemble un ensemble unique de tableaux, d'objets et de documents évoquant la naissance de la Réforme en 1517, les guerres de religion, l'édit de Nantes en 1598 et sa révocation en 1685, puis le temps du désert jusqu'à la Révolution en 1789. À noter cet été, une exposition temporaire, Cévennes Vintage, 1960-1970, du photographe Patrick Gnassia, qui présente une sélection de photos argentiques inédites prises dans la région, paysages, transhumances, etc., et lors des assemblées du désert à Mialet. Le musée proprement dit est ouvert tous les jours du 15 juin au 15 septembre, de 9h30 à 18h30. À partir du 15 septembre, c'est de 10h à 12h30 et de 14h à 18h. Conférence. Mercredi 30 juillet à 18h30, ces protestantes qui ont fait l'histoire, portrait au fil des siècles par la théologienne Valérie Duval-Poujol. Mercredi 5 août à 18h30, André Chanson ou la puissance du natif avec Catherine Vell, sa petite fille qui lira des extraits de l'œuvre d'André Chanson. Mercredi 12 août à 18h30, La petite cuisine de désert, une heure avec Lionel Astier, acteur bien connu. Mercredi 19 août à 18h30, La grande peste de 1720 et les protestants, par l'historien André Mouisset. Allons maintenant au temple de Valrhoc dans le Gard, où se déroule le 12e festival Les chemins de la tolérance, du 15 juillet au 13 août. Autour du thème « Le bonheur, une idée neuve en Europe ». Exposition de photos du 1er au 23 août, vendredi de 10h à midi et samedi de 10h à midi et de 17h à 19h. Au Temple de Mialet, concert « Old Time Folk Music » jeudi 6 août à 20h30, les canons du Mazel jeudi 20 août à 20h30, musique et chant du Moyen-Âge par le chœur Guilla, le lundi 24 août à 20h30. Au temple de Saint-Jean de Bruel, concert par le guitariste Baptiste Rousseau, le jeudi 13 août à 21h. Au temple de Saint-Hippolyte du Fort, concert d'orgue avec Alain Bernadac, jeudi 6 août à 19h. Au temple de Méruès, conférence Laïcité, le droit de croire ou de ne pas croire. Cette conférence sera donnée par le professeur Patrick Cabanel, jeudi 6 août à 18h. Toujours à Méruès. Concert au temple Les flûtes enchantées. C'est un ensemble de flûtes classiques et contemporaines. Concert qui aura lieu le vendredi 7 août à 21h. À noter une journée handicap et inclusion le dimanche 9 août à 10h30. Avec le pasteur Guillaume de Clermont, directeur général de la Fondation John Bost. Il présidera le culte à 10h30 et animera un débat à 14h30 ce dimanche 9 août. dans le cadre du Festival d'Opéra du Grand Sud, récital offert au profit de la restauration du patrimoine religieux de Méruès, le samedi 15 août à 21h. Au Temple de Saint-Jean-du-Gard, concert d'orgue avec Thierry Martin, le mercredi 12 août à 18h30. Au Temple de Vézénobre, exposition des œuvres de Henri Lindegaard du 17 juillet au 16 août, le vendredi, samedi et dimanche, de 10h à 13h et de 16h à 19h. Au Temple de Millau, concert de théorbe, violon et violoncelle, chant polyphonique traditionnel par le trio E égale MC2, qui est un ensemble de musique classique et contemporaine. Samedi 22 août, on peut aussi annoncer en région Auvergne-Rhône-Alpes, en Haute-Loire, précisément au Mazet Saint-Voix, les lundi 17 et mardi 18 août, dans le cadre des 35e lectures sous l'arbre, deux journées avec Paul Ricoeur. Le philosophe Paul Ricoeur, qui a vécu de 1913 à 2005, sera au centre des deux premières journées des 35e lectures sous l'arbre. Lundi 17 et mardi 18 août, dans les espaces verdoyants du Mazet Saint-Voix, sur le plateau Vivarais-Lignon, à la porte du parc naturel des Monts d'Ardèche, au programme un documentaire de Caroline Rössner, Paul Ricoeur, philosophe de tous les dialogues, et une conférence de Dominique Gour, auteur de L'éclaireur. Mais aussi un dialogue entre Olivier Abel, ancien élève de Ricoeur et créateur du fonds Ricoeur, et Sarah Brunel à propos du regard du philosophe sur la littérature. Renseignements et réservations, car le nombre de places sera limité, sur le site lecture au pluriel -sous-l'arbre en un seul mot.com. On peut ajouter que le cahier spécial de la presse régionale protestante, après deux témoignages et deux pages spiritualité sur les thèmes de l'engagement et de la célébration de la bonté de Dieu, ce cahier propose un testament spirituel de Daniel Bourguet, auteur lui-même de plusieurs livres en relation avec les méditations de Philémon de Gaza. On trouvera également une bibliographie sur les protestants dans nos régions ou sur découvrir le protestantisme, ainsi que des nouveautés aux éditions Olivetan. Nous allons maintenant terminer cette émission. 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Juste avant la diffusion du service protestant. Au revoir.
1: Merci à Christian Delors pour son émission. Et tout de suite, le service protestant.
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0: Bonjour à toutes, bonjour à tous, bienvenue sur Radio Alliance Plus. Nous avons le plaisir de vous présenter le service protestant réalisé en partenariat avec l'Église protestante unie de Nîmes. Le culte qui va être diffusé est préparé et animé par la pasteur Ticia Esbonti, pasteur de l'Église protestante unie de Nîmes, paroisse Nîmes Sud-Ouest. Nous vous souhaitons une bonne écoute.
1: Bonjour et bienvenue à vous qui venez nous rejoindre sur les ondes de Radio Alliance Plus. Bienvenue à vous, auditeurs, auditrices de passage. Bienvenue à vous qui aviez prévu ce rendez-vous. Bienvenue à vous, que vous soyez membre d'une église ou bien sans paroisse fixe, que vous soyez chercheur de Dieu ou en quête de sens. En cette période estivale, je propose d'accueillir ce jour avec la fraîcheur que nous apporte l'Évangile.

Mon Dieu, chaque matin, tu sépares le jour de la nuit, le petit matin de l'obscurité, l'hier et l'aujourd'hui. Chaque matin, tu sépares ainsi l'avenir du passé. Tu sépares comme on ouvre une porte entre le dedans et le dehors. Et c'est par là que passe le jour nouveau, le jour d'aujourd'hui. Tout commence. Et alors, tout est possible. Bien que les visages portent un jour de plus, ils sont plus neufs qu'hier. Bien que les choses aient vieilli un petit peu plus, elles ont droit à un regard nouveau. Chacun a le droit de naître aujourd'hui. Alors merci pour ce cadeau tout neuf. Je me dis que c'est peut-être aujourd'hui le jour de ma naissance. Aujourd'hui que tout commence, pour la première fois. Alors reste la question, que vais-je faire de ce jour tout neuf qui m'attend les bras ouverts?

Je vous invite à entrer dans la prière de louange. Dieu du silence, Dieu de la lumière, Dieu de la croix, Dieu des signes, Dieu du pain, Dieu des peurs traversées, Dieu des autres rives, Dieu du souffle de vie, tu es le Seigneur de mes jours et de mes nuits. Oui, tu es mon Seigneur et mon Dieu. Amen.

Je vous invite à quelques mots de prière, ce que j'appelle la prière de confiance ou d'humilité. Mon Dieu, il serait tellement plus confortable de savoir de quoi sera fait demain, ce qu'il adviendra de moi, de ce que seront tous ceux que j'aime. Il serait tellement préférable que tu me dises sur quel matin j'ouvrirai les yeux, sur quel chemin je dois me trouver, vers qui je dois me tourner. Il y a trop de questions sans réponse, trop de risques à prendre dans un monde où ce qui se dessine me fait peur. Approche-toi, Seigneur, et redis-moi du fond de mes peurs, de mes craintes. Pourquoi tu as choisi d'être le souffle, la brise, plutôt que la tempête? Redis-moi ce que tu murmures à mon oreille lorsque je crie ma colère. Redis-moi que tu ne veux pas décider à ma place de quel amour demain sera fait. Oui, parce que tu es là, Seigneur, je n'ai plus besoin de craindre ce que je ne connais pas. Je n'ai plus besoin de me hisser sur la pointe des pieds pour deviner à quoi ressemblera mon avenir. Je le sais, il a pris la couleur de ta tendresse et le goût de la confiance. Amen.

Avant de vous proposer quelques mots, une méditation sur un morceau d'évangile, quelques mots pour rappeler d'où l'on part quand on ouvre les pages de l'évangile. Voici, pendant 3 ans, ni plus ni moins, avec ses disciples, Jésus traverse villes et villages de Palestine des années 30 pour annoncer l'amour de Dieu, pour guérir, consoler, relever, restaurer. Les foules sont nombreuses à s'approcher de lui. Certaines personnes l'arrêtent en chemin pour le supplier, le toucher ou l'interroger. Parmi elles, des malades, des enfants, des pauvres, des fous, des mendiants, des sans-espoir et des sans-amour. Certaines de ces personnes sont plus connues que d'autres. Il y a ce jeune homme riche qui cherchait une assurance pour la vie éternelle et qui va voir Jésus. Il y a ce collecteur d'impôts, mal dans sa peau. Il y a cette femme qui a perdu son enfant. Et tant d'autres qui sont en panne d'espérance ou blessés par la vie. Les uns les autres s'avancent, essayent de voir qui est ce Jésus et de lui parler. Oui, lorsque Jésus passe, il ne laisse personne à sa place. Il déplace, il interpelle, il dérange, il réconforte et bien d'autres choses encore.

Voici le morceau de l'évangile de Matthieu, au chapitre 6, que je vous propose, les versets 25 à 34. Jésus dit : Ne vous inquiétez pas pour votre vie, de ce que vous mangerez, ni pour votre corps, comment vous serez vêtu. La vie n'est-elle pas plus que la nourriture, et le corps plus que le vêtement ? Regardez les oiseaux du ciel. Ils ne sèment ni ne moissonnent, ils n'amassent rien dans les greniers. Et pourtant, votre Père céleste les nourrit. Ne valez-vous pas beaucoup plus qu'eux ? Qui de vous, d'ailleurs, par ses inquiétudes seules, pourrait ajouter un tant soit peu la durée de sa vie ? Et pourquoi vous inquiétez au sujet du vêtement ? Regardez comment poussent les lys des champs. Ils ne travaillent ni ne file. Ne vous inquiétez donc pas. Ne dites pas qu'est-ce qu'on va manger, qu'est-ce qu'on va boire, de quoi serons-nous vêtus. Car toutes ces choses, les étrangers les cherchent aussi. Votre Père céleste, lui, il sait que vous en avez besoin. Cherchez d'abord le royaume et la justice de Dieu, et toutes ces choses vous seront données en plus. Ne vous inquiétez donc pas du lendemain, car le lendemain s'inquiétera de lui-même. À chaque jour suffit sa peine.

Le passage biblique, c'est un extrait même, du chapitre 6 que je viens de vous lire, nous plonge dans une atmosphère estivale. Nous y sommes. Lorsque Jésus dit de ne pas s'inquiéter du lendemain, de regarder les oiseaux du ciel, les fleurs des champs. C'est curieux quand même, cet évangile qui chante la vie au jour le jour. Un évangile peace and love, digne des années 60. Et puis on se croirait dans la fable de la fontaine avec la cigale et sans la fourmi. Trêve de plaisanterie, cet appel à ne pas s'inquiéter pour les choses élémentaires de la vie, n'a-t-il pas quelque chose d'inquiétant, justement? Franchement, avec quelle légèreté Jésus parle-t-il? Comment faut-il comprendre ces paroles? Qui, hier comme aujourd'hui, ne se soucierait pas naturellement du lendemain? Imaginez qu'on dise à ceux qui ne trouvent pas de travail « Ne vous inquiétez pas du chômage ». À chaque jour suffit sa connexion avec France Travail. Ne vous inquiétez pas pour l'avenir de vos petits-enfants. À chaque jour suffit son petit boulot précaire. Ne vous inquiétez pas pour votre retraite. À chaque jour suffit sa cotisation. Ne vous inquiétez pas pour le climat de la planète. À chaque jour suffit son geste de recyclage. Ne vous inquiétez pas pour toutes ces guerres et ces conflits. À chaque jour suffit ses négociations. Ne vous inquiétez pas. Ne vous inquiétez pas. Oui. N'y a-t-il pas pour nous qui sommes peut-être des croyants de bonne foi? Je le pense. N'y a-t-il pas ici une insoutenable légèreté de Dieu dans ce passage qui nous parle de fleurs et de petits oiseaux? Franchement, ça ne fait pas très sérieux. Mais au fait, qu'est-ce qui fait sérieux pour le monde en 2025, des mots comme gestion, prévision, anticipation, programmation, budget, traçabilité, productivité, amortissement, assurance vie, prévoyance santé? C'est ça qui fait sérieux? Jésus, dans son intervention, le dit fermement, tranquillement. Les oiseaux du ciel ne sèment rien et ne moissonnent pas. D'accord, mais nous, on ne vit pas que d'amour et d'eau fraîche. On n'est pas des cigales, ni des oiseaux, ni des fleurs. Nous, on craint les lendemains qui ne chantent pas. On craint pour l'avenir de notre monde, pour la paix, pour la santé, pour l'état de la planète, pour l'air qu'on respire. Et de ce côté du globe, nous avons peur non pas de ne pas manger, mais plutôt de ce que nous mangeons. Bref, nous avons même peur que demain soit pire qu'aujourd'hui. En attendant, replaçons le récit dans son contexte. Le chapitre précédent nous montre Jésus qui, voyant des nouvelles foules se précipiter vers lui, décide d'emmener ses disciples à l'écart, là-haut, sur une colline. Il a besoin de leur parler en tête à tête, en confiance et en confidence. D'autre part, ce n'est pas à des exclus ni à des personnes en précarité que Jésus parle dans ce passage, mais il s'adresse à ses disciples, c'est-à-dire à des personnes qui ont fait un choix, qui ont décidé de le suivre. Non pas parce que Jésus leur proposerait la belle vie, non pas parce qu'il y aurait là un épanouissant projet de développement personnel pour une meilleure réalisation de soi, comme on dit aujourd'hui. Non, ses disciples ont décidé de le suivre parce que la personne et la parole de Jésus les a touchés au plus profond de leur cœur. Sachant cela, on comprendra peut-être mieux ce qu'il peut y avoir derrière les paroles de Jésus. Ne vous inquiétez pas. Ce verbe revient dans la bouche de Jésus à 6 reprises. C'est sans doute que ses disciples sont inquiets. Et on peut les comprendre. Suivre Jésus dans ce contexte-là, à l'époque, c'était quitter son domicile fixe, c'était quitter sa famille, son gagne-pain. Décider de suivre Jésus,
c'était devenir une sorte de routard. C'était aussi prendre le risque du rejet, de l'incompréhension, de l'exclusion. Oui, il en fallait du courage pour devenir disciple de l'homme de Nazareth. Il en fallait du courage pour le suivre sur les routes poussiéreuses de la Palestine. Pas d'assurance tout risque pour une telle entreprise, ça, je peux vous l'assurer. Avec Jésus, comme c'est écrit dans les évangiles, c'était plutôt le risque assuré. Et pourtant, il dit, ne vous inquiétez pas pour votre vie. En fait, ces paroles qui nous paraissent d'abord tellement légères sont en réalité un profond encouragement de sa part pour ses disciples. Et j'ouvre là une parenthèse. Je trouve que dans nos églises, on devrait passer plus de temps et d'énergie à nous encourager les uns les autres, spirituellement, matériellement. Nos communautés en sortiraient grandies, j'en suis sûre. Je ferme la parenthèse. Alors voilà, Jésus enseigne, raconte, exhorte, encourage, et il veut répondre à l'inquiétude de ses disciples. Quelques points que j'ai relevés dans ce passage. Premièrement, Jésus leur dit « Le souci de la nourriture et des vêtements est un souci partagé par tous les humains, sans exception, quelle que soit leur appartenance religieuse ou politique.

oublier qu'il est étonnant de vivre, qu'il est tout sauf banal d'être là, vivant. Accueillez la vie avec confiance. Confiance. Ce mot a du mal à passer à une époque où la vie biologique sur Terre et la paix dans le monde semblent plus que jamais menacées. Oui, aujourd'hui, il faut être ou bien réaliste ou bien pessimiste. Un pessimiste actif. Il n'y a pas beaucoup de place pour la confiance, encore moins pour l'insouciance. On a souvent l'impression que c'est réservé aux enfants. Eh bien, sachez-le, l'Évangile nous invite à leur ressembler. Jésus dit quelque part, un peu plus tard, « Si vous ne changez pas et que vous ne devenez pas comme les enfants, eh bien, vous ne pourrez pas accueillir la vie pleinement. » Voilà que l'Évangile renverse nos idées reçues, nos habitudes d'adultes, nous qui avons appris à nous tenir, à nous retenir, calculer, prévoir, à nous justifier sans arrêt. Jésus propose la démarche inverse. Il nous invite à désapprendre ce que nous avons appris et à retrouver la confiance, cette profonde disponibilité face à la vie, cette fraîcheur de l'enfant qui vit tout simplement et à qui on ne demande pas de justifier son existence. En effet, on ne demande pas à un enfant ce qu'il fait dans la vie. On le sait très bien, il joue, il pleure, il rit, il espère, il désespère, il vit. Et ça suffit pour bien remplir sa vie. La troisième chose que je retiens, c'est que les paroles du Christ sont un magnifique appel à dépenser ce que nous avons reçu. Quand il dit « Regardez les oiseaux du ciel, les lys des champs », ce que je comprends, c'est ceci. Ne vivez pas chichement, ne restreignez pas le sens de votre vie, ne soumettez pas la vie qui vous est donnée à la rigueur budgétaire. Ne stockez pas, n'économisez pas votre amour, votre énergie, votre tendresse, cette bienveillance que vous pouvez donner immédiatement, au présent, aujourd'hui même. Ça me fait penser aux gens qui disent de quelqu'un « Vous savez, cette personne, je l'aime bien, mais ils ne le lui disent pas. » Ainsi, combien de paroles, de pensées n'ont jamais été exprimées, mais plutôt retenues, contenues, stockées, alors qu'elles auraient pu réchauffer le cœur de celui à qui elles étaient destinées. Mais notre problème, c'est qu'on vit dans une société de la rétention. On se retient de dire, d'exprimer, par peur de froisser, d'être incompris, jugé, de paraître ridicule et que sais-je encore. On est souvent soumis à notre peur de l'autre, à son regard sur nous. Mais dans ce passage, Jésus nous invite à suivre la liberté qu'ont les oiseaux du ciel. Quatrième chose, il y a un verbe sous-jacent au message de Jésus. C'est le verbe « chercher ». Jésus nous dit « Ne laissez pas les soucis quotidiens vous dominer. Mettez-vous en état de recherche. Cherchez d'abord. Cherchez le royaume de Dieu. » Oui, mais c'est quoi ça ? Cherchez, nous répond le Christ. Cherchez le sens. Le royaume de Dieu, il en parle tout le temps dans les évangiles, mais sous une forme imagée, poétique. Il le compare à une perle rare, à un trésor caché dans un champ. Alors si vous vous demandez qu'est-ce que c'est que ce royaume de Dieu, permettez-moi de vous dire, tant mieux si vous ne le savez pas, comme moi d'ailleurs. Ainsi, vous serez des vrais chercheurs de Dieu, ayant pour seul bagage vos questions, votre passion, votre confiance, votre amour. Comme dit un écrivain, je préfère épaissir les mystères que de les résoudre. J'aime les questions qui durent. Cherchez, dit Jésus, cherchez encore, et vous vivrez en abondance, et vous verrez que la vie sera intense. Alors, à nous qui valons bien plus que les oiseaux, bien plus que les lys des champs, Jésus dit pourtant, ayez leur grâce, leur légèreté, leur insouciance. Soyez comme eux,
Soyez des musiciens du sens, là où la vie ne sonne pas.

pas juste. Soyez des musiciens de la grâce de Dieu auprès de ceux que la vie a enfermés dans la pesanteur et les fausses notes. Gracieuse légèreté d'un Dieu qui allège le poids de nos existences parfois trop lourdes et qui insuffle de la fraîcheur et du courant d'air dans nos vies. Finalement, nous pourrions reprendre à notre compte la fin des paroles de Jésus de la façon suivante. À chaque jour suffit son espérance. Amen.

Je vous invite à la prière. Seigneur Jésus-Christ, toi qui es né dans une mangeoire à bestiaux, toi qui as connu les chemins de l'exil dès ta naissance, toi qui n'avais pas de lieu où reposer ta tête, tu as passé ta vie à traverser des frontières. Et le mot nationalité n'a jamais fait partie de ton vocabulaire. Sans domicile fixe, tu viens élire domicile dans nos cœurs. Ta maison, c'est notre maison. C'est notre vie. C'est notre cœur. Alors rappelle-nous que pour toi, personne n'est exclu, étranger ou indésirable. Mais tu vois notre monde, un monde qui se voile la face quand l'horreur se déroule sous ses yeux. Un monde où les oppresseurs et les puissants font ce qu'ils veulent. Un monde qui détruit la vie biologique sans égard pour les générations d'après. Oui, tu vois ce monde et tu nous vois, tels que nous sommes, incapables de vivre ensemble, dévorés par l'appétit du pouvoir, pratiquant de la haine de l'autre, du rejet. Nous ne cessons de dresser des murs les uns contre les autres, pas seulement en béton, mais aussi à l'intérieur de nos têtes. Alors Seigneur, nous voici. Nous avons vraiment soif de cette confiance que tu nous invites à trouver. Et nous voulons te remettre notre humanité qui est malade de pouvoir, de profit, d'arrogance, de rejet. Et face au rétrécissement de nos esprits, s'il te plaît, donne-nous ton souffle et ton évangile pour faire sauter les verrous de la peur, du repli et de la haine. Notre Père qui es aux cieux, que ton nom soit sanctifié, que ton règne vienne, que ta volonté soit faite sur la terre comme au ciel. Donne-nous aujourd'hui notre pain de ce jour. Pardonne-nous nos offenses, comme nous pardonnons aussi à ceux qui nous ont offensés. Et ne nous laisse pas entrer en tentation, mais délivre-nous du mal, car c'est à toi qu'appartiennent le règne, la puissance et la gloire, pour les siècles des siècles. Amen.

Et voici quelques paroles. Paroles d'envoi pour la route. J'ai trouvé ça dans un tiroir il y a quelques années. Vivez pour la vie. Ne vivez pas pour rien. N'expédiez pas la vie comme une affaire courante. Allez loin en vous-même. Engrangez chaque aujourd'hui à l'intérieur de votre grenier. Vivez pour les autres, mais méfiez-vous des bons sentiments lorsqu'ils ne construisent rien. Vivez aussi pour vous. Aimez-vous comme il convient, de façon à ce que votre mouvement vers les autres ne soit pas une fuite de vous-même. Aimez-vous les uns les autres, comme Dieu vous aime. Soyez des vivants, des vrais vivants, des bons vivants. Vivez au grand jour. Soyez pleins de lumière. Et recevez ces paroles de bénédiction. Que le Dieu de Jésus-Christ, qui nous aime comme on n'a jamais aimé, accompagne chacun de nous sur son chemin de vie. Lui qui est le compagnon qui partage notre soif. Lui qui est la boussole qui nous montre le chemin. Lui qui est la vérité qui apaise nos doutes. Lui qui est le parfum de nos lendemains. Bon dimanche à toutes et tous.

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Le culte qui vient d'être diffusé a été préparé et animé par la pasteur Ticia Esbonti, pasteur de l'Église protestante unie de Nîmes, paroisse Nîmes Sud-Ouest. Restez à notre écoute pour la suite de...

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3: Bonjour, chers auditeurs, chères auditrices. Bienvenue pour cette émission où nous allons parler peinture et désert. Ah, quel est le lien? On va voir ça avec Anne Bonnefond. Bonjour Anne.
4: Bonjour Christiane.
3: Charmée que tu sois avec moi. Ça y est, j'ai dit qu'on ne se tutoierait pas et je commence avec le tu. Bon, vous verrez, chers auditeurs et auditrices, vous ne m'en voudrez pas, je pense, si je dérape de l'un à l'autre. Alors, pour cette exposition que vous allez faire, Anne Bonnefond, avec deux autres partenaires, Anne-Sophie Dantan, Françoise Laribe, vous êtes partie au désert, vous nous raconterez tout ça, et vous avez eu l'idée, donc, ensuite, de créer une exposition qui va avoir lieu du 27 mars au 7 avril, je le dis déjà pour que vous puissiez déjà le noter, et ça s'appellera « Nos déserts insoupçonnés ». Quel joli nom!
4: Oui, tout à fait, nous sommes partis dans le désert. Donc peut-être je vais me présenter rapidement.
3: Oui. Qui êtes-vous, Anne Bonnefond?
4: Je suis membre de l'église protestante de Beaucaire-Tarascon. Je suis aussi membre du conseil presbytéral. Et je suis accessoirement amie d'Anne-Sophie et de Françoise. Françoise que j'ai surtout mieux connue dans le désert, justement. Donc nous sommes partis l'année dernière, en mars, 2025, marcher dans le désert à l'initiative d'Anne-Sophie et de son époux Philippe Verseille. Nous sommes partis marcher dans le désert tunisien au sud de Douze. Douze étant le nom d'un fort, le 12e fort de la région. Nous avons marché dans le Sahara pendant 6 jours, en alternant marche et installation du camp. Voilà, cette marche est une marche à la fois physique et spirituelle. Peut-être qu'on en reparlera après. Et l'idée de l'exposition est née au cours de cette marche, en discutant avec Françoise au milieu des dunes, dans l'immensité du désert, saisie par la beauté des paysages, les couleurs ocre, l'infini qui se déroulait devant nous. Nous sommes toutes les deux artistes peintres, on s'est dit que c'était tout à fait inspirant pour créer de nouvelles œuvres. Et on s'est un peu lancé un défi, c'était celui de créer une exposition qui parlerait du désert. Monter une exposition qui montrait des peintures du désert. C'était un petit peu un défi, on n'était pas sûr de pouvoir le tenir. Et quelques mois après, Françoise m'a recontactée en me disant « Bon, bah, tu es toujours partante, on pourrait aussi ajouter Anne-Sophie dans l'aventure, elle serait aussi d'accord. » Bien sûr, c'était tout à fait une très bonne idée, puisque Anne-Sophie est aussi artiste et elle crée aussi des œuvres, alors ce sont des encres sur papier. Et donc nous voilà parties toutes les trois dans la création de ces œuvres pour l'exposition.
3: Mmh. Alors, je rajoute juste, pour les auditeurs qui ont entendu le nom d'Anne-Sophie Dantan, parce qu'ils savent aussi qu'elle est pasteur.
4: Oui.
3: Philippe Verseille est aussi pasteur.
4: Oui.
3: Voilà.
4: Ça fait beaucoup de pasteurs.
3: Donc, ce ne sont pas des inconnus au niveau biblique, parce que comme il y a un petit lien quand même biblique là-dessous.
4: Oui.
3: Et Françoise Laribe, elle est à Nîmes. Et puis donc, oui. Vous avez fait sa connaissance avant
4: On se connaissait un tout petit peu, on s'était croisés. Et là, on s'est forcément beaucoup mieux connus, parce que 6 jours de marche dans le désert, dormir sous la tente, partager le camp, les feux, les veillées, bon, forcément, ça crée des liens entre les personnes qui participent à l'aventure.
3: Et donc au départ, je reviens un petit peu en arrière, oui, sur ce que vous avez dit par rapport... Donc, le départ de cette aventure, ça a été un projet qui a été mis en place par qui? Ou est-ce que c'est les rencontres avec Anne-Sophie, Françoise, qui a fait que vous vouliez partir dans le désert? Vous étiez que toutes les trois ou vous étiez avec d'autres personnes?
4: Alors, c'est un projet qui est mené par Anne-Sophie et Philippe. Ça fait quasiment 20 ans qu'ils sont partis dans le désert, marcher, qui connaissent cette région. Puisqu'ils connaissent notre guide Ahmed depuis quasiment 20 ans. C'est eux qui ont proposé ce projet de marche dans le désert à plusieurs personnes. Donc j'ai répondu présente pour l'aventure, de la même manière que Françoise et son époux. Mais il y avait d'autres personnes. On était une douzaine, je crois, l'année dernière. Et cette année, on a réitéré l'opération. Je dis « on », je parle donc de Françoise et moi-même, mais avec d'autres personnes aussi. Toujours Daniel Laribe, mais aussi d'autres personnes qui étaient là l'an dernier. Et puis surtout des nouveaux, entre guillemets nouveaux, qui n'avaient pas participé à la marche l'année dernière. Donc c'est une marche un peu particulière, elle est à la fois physique et spirituelle, comme je disais un petit peu au début, puisque en effet ce sont quand même deux anciens pasteurs, enfin deux pasteurs qui nous emmènent. Je pense que quand on est pasteur, on l'est pour toute la vie. Y a toute une dimension spirituelle dans ce temps. C'est vraiment un temps privilégié, hors du temps. Un temps où donc chaque matin on prend un moment pour de la lecture de textes, donc ce peut être des textes bibliques ou pas. Cette année nous avons eu la joie d'avoir la lecture de L'homme qui marche de Christian Bobin. Tous les matins Anne-Sophie nous en lisait un bout jusqu'au sixième jour où nous avons eu tout le livre, enfin toutes les parties avaient été lues. Donc on lit, enfin quelqu'un lit, on chante et on a un temps de calme, et puis ensuite on lève le camp et on part pour la marche. Donc on peut partir pour une marche silencieuse et rester avec les mots qu'on a entendus le matin, qui peuvent trotter dans notre tête, qui peuvent alimenter nos pensées, nos réflexions au cours de la marche, ou pas. Et le soir, avant le dîner, une fois que le camp est installé, on se retrouve à nouveau tous, et on a encore un temps de partage, de chant, et de partage. Ce partage est au sujet de la méditation que chacun a pu avoir de son côté, personnel, ou des sensations, des ressentis, des événements de la journée, ce qui a pu marquer chacun des participants. Voilà, c'est un temps d'échange, d'écoute, et tout ça se fait avec beaucoup de bienveillance, sans jugement, et on peut aussi apporter nos propres lectures, les partager, et voilà, donc c'est aussi un temps de prière, qui peut se manifester par de la vraie prière, enfin vraie prière quand je dis classique, des chants aussi, et des chants qu'on partage aussi avec l'équipe de chameliers qui nous emmène, voilà, qui nous connaissent aussi, qui connaissent Anne-Sophie et Philippe depuis aussi plusieurs années.
3: Très intéressant, merci beaucoup de toutes ces explications, parce qu'on on y est presque là avec vous, et vous marchiez tous les jours longtemps, vous aviez un parcours bien précis, vous saviez où vous alliez atterrir, vous n'étiez pas là n'importe où dans le désert. Comment un peu ça s'est passé, juste pour nous dire?
4: Alors, nous, on ne savait rien, nous les participants, parce que le désert, c'est un univers complètement dépaysant, qui n'est pas notre univers, nous... occidentaux et puis provençaux ou de la montagne, même chez nous dans les paysages vides d'hommes, on n'a pas de désert. Donc vraiment le désert est très très particulier. Donc non, on ne savait pas nous où on allait. Par contre notre guide Ahmed et les chameliers, les quatre chameliers qui nous accompagnaient et les 10 dromadaires, eux ils savaient. Heureusement d'ailleurs, sinon on serait encore en train de tourner dans le désert. Donc on marche le matin, environ 3-4 heures, ça dépend un peu des jours et de la longueur des étapes. agrémenté de petites pauses courtes et d'une pause un petit peu plus longue, où on a le temps de boire, d'avoir une orange merveilleusement sucrée, juteuse, sous le soleil, et un petit biscuit. Puis chacun a aussi dans son sac à dos quelques victuailles qu'on partage. Et on repart jusqu'au lieu du campement. Donc le lieu du campement sera celui dans lequel on va passer la nuit aussi. Et ce lieu est décidé par Ahmed et les chameliers en fonction de la forme, on va dire, du groupe général, parce qu'il y a de tous âges. Je crois que dans le groupe, on était entre 50 et 76, je crois, ans. Donc il faut aussi s'adapter au rythme de chacun et du groupe en général. Donc l'endroit du campement était décidé en fonction de ça, et c'était tous les soirs différents. Donc effectivement, on montait nos tentes et on démontait nos tentes tous les matins. Voilà.
3: Et ce Ahmed et les chameliers, il avait été contacté par Philippe Verseille ou par...
4: Et Anne-Sophie, voilà. Ouais. Ahmed est un ami personnel de deux. Et donc, c'est lui le point de contact qui organise complètement ce séjour. C'est lui qui connaît les chameliers et qui gère les victuailles. C'est lui le chef du groupe, et le guide. Voilà.
3: Très bien, c'est vraiment une très belle aventure. Ça fait envie, hein. Alors, je tends tout de suite la perche pour ceux qui voudraient tenter l'aventure. On vous donnera quelques informations et sur le podcast, je vous noterai l'adresse mail, le nom de la personne que vous pourrez contacter. Nous vous donnerons quelques tuyaux pour avancer dans le désert si vous avez envie de vivre cette expérience doit être fabuleuse, parce que c'est vraiment un univers tellement, tellement loin de nous qu'on a peine un petit peu à savoir comment c'est, mais ça fait envie. Alors, vous avez fait ça une fois ou plusieurs fois, en fait?
4: Pour moi, c'est la deuxième fois que je suis allée. Oui.
3: D'accord.
4: Ouais, c'était tellement bien la première que je suis retournée une deuxième fois.
3: D'accord, voilà. Très bien. Avec Françoise aussi.
4: Françoise était là aussi la première fois, mais Françoise, elle connaît le désert aussi de son expérience personnelle, de la vie professionnelle de Daniel et du fait qu'ils aient vécu longtemps dans des parties du monde dans lesquelles il y a des déserts. Et moi, par contre, je connaissais pas du tout le désert. Enfin, j'y étais allée une journée comme ça, touriste, mais c'était mes premières expériences réelles dans le désert.
3: Quelle image ou quel mot vous avez là pour dire ce que vous ressentez par rapport à ça? Alors, la signification, disons, pour vous aussi, peut-être spirituelle aussi, hein, je sais pas.
4: Écoutez, pour moi, de ces deux expériences, ce que je retiens de ce temps un peu à part, c'est vraiment la sérénité et l'apaisement. Pour moi, le désert, c'est ça. Dans ce que j'ai vécu, peut-être que d'autres vous diraient autre chose, mais de l'expérience que j'ai vécue, c'est ça, c'est la sérénité et l'apaisement. C'est un univers, comme je disais, si dépaysant. Comme on dort sous la tente, on vit au rythme du soleil. Donc le matin, en ce moment, vers 6h30, le lever du soleil, c'est magnifique. D'abord, tout est doux, les lumières sont tendres, et puis d'un coup, on voit un petit morceau de doré qui apparaît derrière les dunes, et puis petit à petit, mais assez vite en fait, le soleil se lève et la lumière devient très forte, et un peu brutale même dans le matin. Et quand on se tourne et qu'on tourne le dos au soleil et qu'on regarde le paysage à l'opposé, là tout est encore dans des tons de rose, de bleu. Et avec le soleil qui se lève, on voit les dunes argentées qui petit à petit deviennent dorées sur leur sommet, et puis ce doré gagne du terrain, et puis jusqu'à ce que le soleil ait pris de l'ampleur et qu'il illumine tout le désert. Donc c'est vraiment magique, ce lever de soleil. C'est le calme du paysage, c'est le doux, c'est ces couleurs ocre et harmonieuses. Et c'est aussi la nuit, le désert, puisque on a la chance de n'avoir aucune lumière. On voit les étoiles de façon merveilleuse. Alors, on les voit quand il n'y a pas trop de vent, pas trop de nuages, parce que ça nous est arrivé d'avoir des conditions météo pas faciles. Mais dans le cas où le ciel est clair, Les étoiles, c'est une chose merveilleuse. On voit toutes ces constellations qu'on peut reconnaître. Tout est scintillant. Et cette voûte céleste est vraiment nous entoure, nous englobe. Et c'est aussi quelque chose de très beau quand on est là-bas, si loin. Voilà. Et ensuite, on est aussi dans le cocon de la tente. Moi, j'adore cet aspect-là. On a sa tente, on se sent protégé dans sa toile. On passe la nuit, on entend la nature, on entend le chant des oiseaux, au coucher du soleil, au lever du soleil. Donc, c'est vraiment cette proximité avec la nature, cet apaisement. Et là, on se dit que voilà, on loue Dieu de toutes ces beautés, de cette chance qu'on a de vivre ces moments si intenses. En harmonie avec la nature, mais aussi avec les autres membres du groupe qui vivent la même chose, et les chameliers qui sont là pour veiller sur nous, pour transporter notre nourriture, notre eau, préparer les repas, et avec beaucoup de douceur et de gentillesse, sont là et nous accompagnent. Mm-hmm. Voilà, c'est tout ça le désert.
3: Formidable. Ça, c'est vraiment resplendissant. Et vous êtes resplendissante quand vous en parlez. Merci. Anne Bonnefond, je vous remercie de nous faire sentir avec vos mots à vous ce que vous avez vécu et la beauté de ce que vous avez vécu. Oui, je pense que ça fera envie à beaucoup de personnes en vous entendant. Et bien, pour le moment, nous allons nous transporter dans la musique. Nous allons faire une petite pause de musique. Qu'est-ce que vous nous avez proposé, Anne Bonnefond ?
4: Alors, j'ai trouvé une chanson que j'aime bien, de Nick Cave, qui est une chanson de la BO de La Panthère des Neiges. C'est juste pour vous faire voyager dans un autre désert. Et ça s'appelle « We are not alone ».
3: Très bien, alors nous l'écoutons. Et puis, nous revenons ensemble avec Anne Bonnefond pour continuer notre aventure dans le désert. À tout de suite.

0: 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Et comme vous l'avez entendu tout à l'heure, je suis avec Anne Bonnefond qui est artiste peintre, qui est allée s'aventurer dans le désert avec Anne-Sophie Dantan et Françoise Laribe notamment. Et si je les nomme les, ces autres personnes, c'est parce qu'elles ont fait œuvre de peinture, une œuvre après cette aventure ensemble, vécue ensemble, comme vous avez pu l'entendre dans la première partie de cette émission. Alors nous allons parler un peu peinture, parce que donc vous êtes artiste peintre. Depuis quand, Anne Bonnefond?
1: Ça fait environ 12-13 ans que je peins, mais ça fait 3 ans que je le fais de façon plus régulière et un peu plus professionnelle, et que j'ai l'occasion de montrer mon travail de temps en temps. Mmh. Voilà.
0: D'accord. Vous avez un métier en parallèle ou vous ne faites que ça?
1: J'essaye de ne faire que ça.
0: D'accord. Voilà. Très bien. Et donc, Françoise Laribe et Anne-Sophie Dantan, elles sont artistes occasionnelles aussi comme vous?
1: Alors elles sont plus occasionnelles que moi, mais elles sont toutes les deux talentueuses, voilà. Et donc nous présentons un ensemble de peintures assez harmonieux, je pense, puisque le sujet est commun. Donc c'est le sujet du désert, donc on l'a intitulé « Nos déserts insoupçonnés ». On essaye de donner à voir notre impression du désert. Donc Françoise et moi-même, nous présentons des peintures à l'huile, Françoise sur toile et moi sur bois, et Anne-Sophie présente des œuvres à l'encre sur papier.
0: D'accord. Donc, c'est ce que nous allons voir à la Maison du protestantisme du 27 mars, aujourd'hui, d'ailleurs, c'est aujourd'hui. Le vernissage est à 18h. Comme mon émission est à 18h aussi, si vous jamais vous nous écoutez, vous allez courir
1: venez.
0: Tout de suite. Mais sinon, c'est jusqu'au 7 avril. Vous aurez encore du temps. Et donc, je redonne les ouvertures aussi de la Maison du protestantisme du mardi au vendredi, 9h30, 12h, 14h, 17h. Vous pourrez voir cette exposition, « Nos déserts insoupçonnés ». Il y aura aussi des textes qui accompagnent ces peintures ou pas?
1: Oui, on a prévu de faire chacune un petit texte d'introduction pour nos œuvres. Oui, oui, oui, tout à fait.
0: D'accord. Et donc, pour vous, qu'est-ce que c'est peindre? C'est quoi la peinture pour vous?
1: Ah oui,
0: c'est une grave question.
1: Ouais, c'est une grave question, effectivement.
0: Une question piège, zut.
1: Je sais pas. Alors la peinture, pour moi, je dirais que c'est nécessaire. Voilà, c'est quelque chose de nécessaire, comme certains ont besoin de faire du sport. Enfin, je fais du sport aussi, mais pareil pour la peinture, je dirais. C'est aussi nécessaire que le sport. Ça m'est nécessaire parce que quand je peins, mon esprit s'échappe, ma main prend le pinceau et mon cerveau est dans ma main. Je suis concentrée sur le geste, je suis concentrée sur le mélange des couleurs. Je fabrique les couleurs par mélange. Je trouve que c'est quelque chose de très agréable et de très jouissif, limite, parce qu'on crée des choses, ne serait-ce que sur sa palette. On se laisse porter par les couleurs qu'on mélange. La conscience s'évanouit et le paysage prend forme sur le bois. Donc c'est très agréable de peindre, de faire de la peinture à l'huile sur bois, en tout cas pour moi. Le support est lisse, le pinceau court sur le bois. Et c'est quelque chose de très doux, d'assez sensuel, et je trouve ça agréable. Voilà, c'est pour ça que c'est nécessaire. Ça me permet d'exprimer ce que je ressens. J'ai pas de peinture conceptuelle ou intellectuelle ou dans lesquelles il y a de grands messages. C'est plutôt un ressenti. Je célèbre en général plutôt la nature dans ma peinture. J'essaye de montrer sa fragilité, sa sensibilité, les formes mouvantes, le mystère de la nature. C'est ça que j'essaye de montrer dans la peinture que je fais.
0: C'est voilà. plutôt au niveau des sensations, des émotions, de ce que ça procure.
1: Voilà.
0: Voilà, plus que
1: voilà.
0: Des choses très académiques.
1: C'est pas forcément académique. C'est, je sais pas si c'est académique ou pas. Je sais même pas s'il y a encore de l'académie de peinture. Je crois que ça n'existe plus
0: il y en a
1: trop.
0: Plus beaucoup, mais il y en a peut-être encore. Donc, je glisse ça parce que je pense que c'est votre peinture, dans ce que j'entends. Doit être autre chose, plus au niveau de la sensation, de l'émotion que ça procure.
1: C'est ça, c'est surtout ça. C'est ouais. J'essaye de transcrire, par exemple, je peins, vous verrez à l'exposition, il y a des tableaux diurnes et des tableaux nocturnes, pour ma part, hein, je parle. Les tableaux nocturnes sont des peintures de la nuit. Donc je peins les constellations, je peins le ciel avec ce qui l'environne, donc les rochers, le camp, mais surtout les étoiles qui nous surplombent, qui illuminent nos nuits depuis toujours, depuis que l'homme est sur la terre, on a des étoiles dans le ciel. À notre échelle humaine, elles sont toujours là, fidèles, elles sont rassurantes. Même si nous bougeons dans l'espace, elles sont toujours là, en fonction des saisons, en fonction de notre position sur la Terre. On sait qu'elles seront toujours là, on sait où les trouver. Et c'est un côté rassurant parce qu'on est sur la Terre, dans un univers infini, dont on apprend en plus qu'il est en expansion incessante. Donc infini d'infini, ça fait beaucoup d'infini. Et ces étoiles, c'est vraiment, quand on dit voûte céleste, dans le mot voûte, il y a ce côté protection, il y a ce côté fermeture qui nous empêche de nous perdre dans l'espace. Donc c'est un peu ça qu'elles sont pour moi les étoiles dans mes peintures.
0: Voilà. Ah oui, ça doit être très beau. Donc c'est très bien, vous m'avez donné quelques exemples. Je voulais en avoir et j'en ai eu de ce que vous avez créé. Et du côté d'Anne-Sophie Dantan,
1: Anne-Sophie peint à partir d'encre sur papier. C'est un travail sur la couleur, sur la forme, le graphisme. On voit les rochers, les ocres de la terre, les pigments, les couleurs de la nature. C'est quelque chose qui retranscrit aussi la nature, avec peut-être un côté un petit peu plus abstrait, mais qui est très fort par le graphisme que peut laisser cette technique de l'encre. Mmh. Et Françoise est aussi donc, sur une technique de peinture à l'huile et peint de la même manière des paysages qui peuvent être ceux du désert qu'on a visité, mais aussi d'autres déserts, puisque comme je vous le disais, elle a vécu dans d'autres déserts. Mais c'est aussi un travail sur la couleur, sur l'infini, sur les rochers, les formes des rochers, qui sont parfois tourmentées, les couleurs du sable. Donc c'est aussi un travail beaucoup sur le ressenti de la nature et des couleurs.
0: Merci bien pour cette description. C'est étonnant comment vous expliquez les tableaux. Et du coup, on les voit déjà un petit peu. Et si vous voulez les voir, d'autant mieux, bien sûr. Messieurs les auditeurs, mesdames les auditrices, il faut aller, je le rappelle, à la Maison du Protestantisme tous les jours jusqu'au 7 avril pour voir ces tableaux qui parlent du désert et dont le titre est très beau, « Nos déserts insoupçonnés » qui donnent envie d'aller ailleurs, de connaître d'autres sensations et d'autres choses. Nous porter ailleurs, je crois.
1: Oui, hein, tout à fait.
0: C'est le but. C'est un peu ça. Mm-hmm. Voilà, donc si vous avez très bien su l'expliquer, Anne Bonnefond, je vous en remercie. Nous donnerons le contact de la personne avec l'adresse mail pour ceux qui auraient envie d'aller dans le désert.
1: Tout à fait, c'est une expérience, pas forcément.
0: Avec Ahmed et les chameliers,
1: en tout cas.
0: Ça, c'est sûr. Pas tout seul, non. Rassurez-vous, non. Vous perdez dans le désert, mais peut-être qu'on se perd et qu'on se retrouve aussi dans le désert.
1: Tout à fait.
0: Aussi une question peut-être qu'on peut se poser quand on va là-bas, pourquoi on y va, et puis comment on en revient.
1: Oui, voilà. Vous avez raison, Christiane, c'est exactement ça.
0: Très bien. Alors, je vous remercie beaucoup, Anne, et je remercie aussi Françoise Laribe et Anne-Sophie Dantan pour leur travail, pour cette exposition déjà qui va nous emmener dans d'autres horizons. Et puis, si on veut vous rencontrer, je suppose qu'on vous verra de temps en temps à la maison du protestantisme, si on veut discuter encore avec vous, peut-être.
1: On essaiera d'être là de temps en temps. On peut malheureusement pas assurer une permanence permanente, mais on essaiera d'être là quelques fois.
0: Oui, d'accord. Tout à fait. Avec Françoise Laribe et Anne-Sophie Dantan, je le rappelle. Eh bien, voilà, nous revenons dans notre petit monde, mais nous avons été bien accompagnés avec Anne Bonnefond. Et je vous en remercie et nous vous souhaitons une belle exposition.
1: Merci,
0: de
1: Christiane.
0: Belles rencontres. Et voilà. Au revoir, Anne.
1: Au revoir, Christiane.
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1: Bienvenue à vous sur RFI. Il est midi à Paris, 10h en temps universel.
2: Fanny Bay.
1: De grosses fumées noires, des flammes qui dévorent tout sur le passage au Canada. Le gouvernement décrète l'état d'urgence en Colombie-Britannique. Mesure exceptionnelle que le Premier ministre provincial expliquera dès le début de ce journal. Ils sont des dizaines de ressortissants d'Haïti concernés. À New York, le maire a annoncé être contraint de les renvoyer en cause la fin du statut de protection temporaire décidé par le président états-unien. Quand le marché des vaccins se tourne de plus en plus vers les seniors, c'est une des conséquences de la baisse démographique dans de nombreux pays. Plus de détails dans cette édition. Et puis on vous emmène en Inde à la fin de ce journal où la mobilisation populaire gagne du terrain. Après le succès des cafards à Delhi, d'autres régions de l'Inde se soulèvent. Dans l'Est, des jeunes protestent depuis 2 semaines contre les fraudes au concours de recrutement des fonctionnaires. C'est une mesure exceptionnelle malgré la récurrence des feux de forêt au Canada. L'état d'urgence a été décrété cette nuit dans la province de Colombie-Britannique, dans l'ouest du pays, où 105 feux sont actifs, dont 70 déclenchés sur la semaine. Plus de 10 000 hectares déjà parcourus, 20 000 personnes évacuées depuis vendredi et plus de 2 000 pompiers et forces de secours mobilisées. Une mesure qui permet notamment aux autorités de réquisitionner des logements et d'imposer des restrictions de déplacement. Écoutez le Premier ministre provincial David Eby.
3: Sur recommandation de nos services, nous déclarons l'état d'urgence à l'échelle provinciale. En écoutant les réunions d'information de nos forces de lutte contre les incendies de forêt, j'ai entendu des termes que je n'avais jamais entendus auparavant. Le commandant en chef sur place est resté éveillé toute la nuit. Il a comparé la situation à l'explosion d'une bombe dans la région de Summerland. Le feu se propage à la cime des arbres. Il a décrit des flammes s'élevant à 60 mètres au-dessus d'arbres qui en mesurent déjà 30. Le feu génère son propre système météorologique, provoquant des éclairs, ce qui alimente ensuite le brasier. Les flammes se sont ensuite propagées et malgré la mobilisation massive de tous nos moyens, de tous nos services, et ce dès le départ de l'incendie, eh bien les flammes continuent de s'étendre et elles peuvent détruire 1000 hectares en une heure seulement. Il s'agit d'une intensification spectaculaire et je tiens simplement à souligner à quelle vitesse les conditions peuvent évoluer sur le terrain, en particulier pour les personnes visées par des ordres d'évacuation.
1: Les 3 dernières saisons estivales ont été les plus destructrices jamais enregistrées dans le pays. Cette année, déjà plus de 3,5 millions d'hectares de forêt partis en fumée. Des incendies favorisés par les fortes chaleurs. Et en France aussi, les températures grimpent. 13 départements placés en vigilance orange canicule par Météo France aujourd'hui. Un épisode orageux est aussi attendu cet après-midi dans le sud-ouest. À Hong Kong, de son côté, enregistre un record de chaleur absolue. 36,9 degrés Celsius aujourd'hui, d'après l'observatoire météorologique, du jamais vu depuis le début des relevés en 1884. Direction les États-Unis, plus précisément New York, où des dizaines de ressortissants haïtiens employés de la ville ont été remerciés. C'est une nouvelle conséquence directe de la fin du statut de protection temporaire, le TPS, une mesure décidée par Donald Trump lors de son retour à la Maison-Blanche et appliquée depuis le 24 juillet dernier après une décision de la Cour suprême. Gwendal Lavinal, l'annonce a été faite par le maire de la ville, Zoran Mamdani.
4: Dans son communiqué, le maire de New York explique que la fin du TPS, je cite, « force la ville à se séparer des employés haïtiens qui n'ont pas obtenu de permis de travail par un autre moyen ». Plusieurs dizaines de personnes sont concernées pour l'instant, mais leur nombre final pourrait atteindre des centaines. Bien que New York soit considérée comme une ville refuge pour les personnes en situation irrégulière, les employés restent illégales. Zoran Mamdani rappelle que Donald Trump est le seul à pouvoir revenir sur sa décision de supprimer le TPS. Quelques 350 000 Haïtiens sont concernés par la fin de ce statut particulier, dont environ 20 000 à New York. Ces travailleurs dans des secteurs essentiels comme la santé ou les transports peuvent désormais être expulsés et renvoyés dans leur pays d'origine. Zoran Mamdani affirme que la municipalité va leur proposer un accompagnement juridique pour leur permettre d'entamer des démarches afin de rester légalement dans le pays et que s'ils y parviennent, les travailleurs concernés pourront retrouver leur poste dans les services de la ville. Gwendal Lavina, New York, RFI.
1: Que les États-Unis mettent définitivement fin à la guerre et qu'ils lèvent le blocus des ports iraniens. Téhéran a posé ses conditions hier à la réouverture du détroit d'Ormuz. Pas de déblocage du passage maritime sans que toutes les conditions soient acceptées, disent ce matin les gardiens de la révolution. Le secrétaire du Conseil suprême de sécurité nationale a ajouté vouloir la levée des sanctions américaines, la libération de ses avoirs gelés et l'indemnisation intégrale des dommages causés par le conflit. Hier déjà, Oman avait fait état de discussions positives avec l'Iran sur le détroit d'Ormuz, tout en mettant en garde contre les navires circulant sur cette voie maritime. Dans ce contexte de tension régionale, les Houthis du Yémen revendiquent une nouvelle attaque, une frappe sur une raffinerie saoudienne sur la côte de la mer Rouge. Les autorités du royaume ont précisé qu'un incendie avait été maîtrisé. Vendredi déjà, le groupe rebelle yéménite avait visé un camp des forces gouvernementales soutenues par l'Arabie saoudite. Bilan, 8 soldats tués. C'est une conséquence de la baisse démographique dans de nombreux pays. Les entreprises pharmaceutiques se concentrent de plus en plus vers les médicaments à destination des adultes et en particulier des seniors. Illustration, les vaccins pour lesquels la bataille de l'innovation mais aussi de l'acquisition de laboratoires innovants fait rage. Aurélien Devernois.
5: Car le marché des vaccins pour seniors pourrait atteindre jusqu'à 25 milliards de dollars par an d'ici 2032. Un bond de 60%, poussé évidemment par le vieillissement des populations, mais aussi par le plus grand nombre de vaccins à disposition des plus âgés. Exemple, celui contre le zona, ce virus lié à celui de la varicelle qui touche particulièrement les plus de 65 ans, provoquant des plaques douloureuses et une forte fatigue. Seul le britannique GSK le commercialise aujourd'hui avec de jolis bénéfices, ce qui a poussé le français Sanofi à acquérir le laboratoire Dynavax aux États-Unis qui développe un vaccin concurrent montant de la transaction 2,2 milliards d'euros. Sanofi reconnaît investir massivement dans la recherche et développement pour le marché des vaccins pour seniors. Il faut dire que les ventes chutent côté pédiatrique, en particulier en Chine et aux États-Unis, en cause la baisse de natalité mais aussi une hostilité croissante à la vaccination des enfants côté américain. Le marché des seniors apparaît lui bien plus prometteur avec les recommandations de vaccination annuelle pour la grippe ou le Covid, en attendant peut-être une percée du côté des maladies neurodégénératives type Alzheimer.
1: Aurélien Devernois. Après le succès des cafards à New Delhi, la mobilisation populaire gagne d'autres régions de l'Inde. Dans l'est du pays, au Jharkhand, des jeunes protestent massivement depuis 2 semaines contre les fraudes au concours de recrutement des fonctionnaires. Corruption, fraude aux examens, chômage des jeunes, le contexte social est le même, mais la cible politique, elle, est différente. Ici, le gouvernement local auquel participe le parti du congrès de Rahul Gandhi est mis en cause. La correspondance à New Delhi d'Abdoulaye Rali.
6: Devant la commission de la fonction publique dans la capitale du Jharkhand, une trentaine de jeunes entament leur 16e jour de grève de la faim. Des milliers de manifestants se relaient autour d'eux pour réclamer plus de transparence dans les recrutements. Parmi eux, Rupesh, candidat 2 fois au concours de recrutement d'enseignants.
7: Ça fait 2 ans que j'attends mes résultats. J'ai écrit de nombreux emails au recteur, au département de l'éducation de Jharkhand. Pourquoi cache-t-il mes résultats? Si je ne suis pas qualifié, montrez-moi mes résultats.
6: Les manifestants dénoncent un système de recrutement miné par la corruption. Dans cet état industriel, le pouvoir est partagé entre le Front de libération du Jharkhand et le Congrès. Shiv Shankar, professeur dans le secondaire, met en cause ce pouvoir local.
8: Ce gouvernement est aveugle et sourd, alors je demande une chose. Si vous avez des mains, arrêtez les coupables. Pourquoi se cacher derrière la police?
6: Pour élargir la mobilisation, les syndicats étudiants ont fait appel à des figures nationales. Parmi elles, Neha Bora, figure de la contestation des cafards à Delhi.
9: Notre plan est très simple. L'énergie de ce mouvement qu'on vient de voir dans tout le pays, elle doit être canalisée.
6: Premier effet de la mobilisation, 19 personnes arrêtées, dont 4 fonctionnaires, soupçonnés de fraude au concours de recrutement dans la fonction publique. Abdullah Erali, New Delhi, RFI.
1: Et en bref, un effort concerté continue pour affaiblir Gianni Infantino. C'est en ces termes que la Fédération internationale de football a dénoncé hier dans un communiqué les critiques envers son président. Une déclaration qui fait suite aux accusations de favoritisme du temps où il était à l'UEFA, publiée par le journal britannique The Telegraph. Gianni Infantino est fortement contesté aussi depuis son projet d'ouverture de la FIFA à des investissements privés fin juillet, un projet entre temps retirés. C'est la fin de cette édition. Merci d'être à l'écoute de RFI. À suivre Religion du Monde.
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0: Aujourd'hui, Diane de France, la fille adoptée par Catherine de Médicis. Et nous accompagnerons à la cour des Valois des folias ibériques alors très en vogue. Il s'agissait de danses d'origine populaire portugaise, adaptées au langage polyphonique et reflétant bien la fureur de vivre qui animait alors la noblesse française. Bien que n'étant pas à proprement parler une dame de la Réforme, Diane de France en fut pourtant une actrice essentielle au sein du petit cénacle féminin humaniste qui, à la suite de Marguerite d'Angoulême, maintint un esprit modéré et ouvert, notamment au sein du clan Montmorency. Et c'est ce parti modéré qui, accompagnant la politique opportuniste de Catherine de Médicis, permit finalement l'implantation de la Réforme dans le royaume.
1: Fille légitimée d'Henri II, Diane était un personnage important de la cour. Elle était le fruit d'amour passagère entre Henri, alors dauphin, et une belle piémontaise de 17 ans, Philippa Ducci, que son frère, jeune écuyer, avait présentée au dauphin à l'occasion d'une étape dans sa ville natale. En effet, en 1537, en campagne contre la Savoie, le roi François Ier avait franchi le sol de Suse pour dégager Pignerol et Turin en octobre, puis avait confié l'avant-garde de son armée au jeune dauphin, sous la protection du connétable de Montmorency. Le 11 novembre, soir de la prise de Moncalieri sur le marquis del Vasto, le jeune dauphin, tout fier de sa victoire, veut séduire la belle. Et conduit, il aurait laissé mettre le feu à sa maison et profiter de l'incendie pour l'enlever pour la nuit. Puis, laissant le maréchal René de Montmorency garder la ville, il rejoint son père à Carignano avant de repartir quelques jours plus tard en oubliant cette liaison. Or, le maréchal lui apprend en janvier que sa maîtresse d'un jour est enceinte de ses œuvres. Cette nouvelle le réjouit infiniment, lui qui se croyait stérile après 5 ans de mariage avec Catherine de Médicis. Il charge donc le maréchal de prendre grand soin de la naissance attendue. Mais le 25 juillet 1538, ce n'est qu'une fille qui naît à Fossano.
0: François Ier décide pourtant, en 1541, de faire venir à Paris la mère et la fille. Philippa voit son nom francisé en Philippa des Ducs et reçoit une rente annuelle de 400 livres tournois comme dame de Couy. Elle doit épouser Giovanni Bernardino Sanseverino, un gentilhomme italien de la chambre du roi, et se retirer dans son château de Bléré en Touraine, où elle mourra en 1586. Catherine de Médicis est donc doublement humiliée. Elle, qui, toujours sans enfant, est désormais suspectée de stérilité. Cependant, bien que pour des raisons différentes, le roi François et Diane de Poitiers, la maîtresse d'Henri, empêchent la répudiation de la dauphine que celui-ci envisageait. Comble de goujaterie, le dauphin prénomme la fillette Diane et la fait élever par sa favorite, ce qui fit dire à Brantôme qu'elle était leur fille. De fait, Henri et Diane élèvent la petite princesse comme leur fille et, devenu roi, son père la légitimera en 1548. La petite Diane reste donc à la cour, où elle bénéficie d'une éducation humaniste soignée avec 2 précepteurs à son service. Elle parle plusieurs langues, espagnol, italien, latin, joue de plusieurs instruments et danse fort bien. Henri veille à ce qu'elle se lie avec ses demi-frères et sœurs plus jeunes qu'elle.
1: Le 13 février 1553, à 15 ans, après plusieurs années de tractations diplomatico-financières, son père lui fait épouser à Sienne le petit-fils du pape Paul III, Horace Farnèse, duc de Castro, âgé de 23 ans. Il mourra au combat à la bataille d'Hesdin en juillet, ce qui permettra au roi de ne jamais payer la dot. et à Diane de retrouver la cour. Dès le 3 mai 1557, son père la remarie à Villers-Cotterêts au fils aîné du connétable de Montmorency, François, âgé de 27 ans, et qui, bien qu'humaniste érudit, a déjà derrière lui une belle carrière militaire. Grand maître de France, compagnon d'armes du roi en Piémont dès 1551, puis au siège de Metz, héroïque défenseur de Thérouanne où fin mai 1553, il est fait prisonnier pour 3 ans. À son retour, le roi l'avait fait chevalier de l'ordre de Saint-Michel et gouverneur de Paris et d'Île-de-France avant de l'envoyer secourir le pape Paul IV. Bien qu'ayant déjà contracté un mariage demeuré secret avec Mademoiselle de Pienne, il dut s'incliner devant la couleur paternelle. Le connétable, ravi de cette alliance prestigieuse, apprécia rapidement sa bru, dont il prétendit que c'était la seule de ses enfants qui lui ressembla.
0: À peine marié, François doit partir en août avec son père défendre Saint-Quentin, où son cousin Coligny est assiégé par les Espagnols. Père et cousin sont pris, et François, resté sauf, tente de défendre la Picardie, puis assiste au siège de Calais. En 1558, le roi l'envoie en ambassade à Londres pour faire avaliser le traité de Cateau-Cambrésis par la reine Élisabeth.
1: Diane, enceinte, est très affligée par la mort de son père Henri II, survenu en août 1559. De plus, François II donne au duc de Guise, rentré en grâce, la charge de grand maître retirée à son époux, qui reçoit en échange le bâton de maréchal. Les Montmorency quittent la cour et se retirent à Chantilly. Diane suit son époux, et c'est probablement là qu'en 1560, elle donne naissance à un fils qui meurt peu après. Elle n'aura plus d'autres enfants. Or, pour contenir Guise et Bourbon, Catherine de Médicis veut rallier les Montmorency et, leur faisant miroiter le remboursement de la rançon du connétable par le roi, leur demande de revenir à la cour. Le roi, mon fils, vous assure qu'il est en très bonne volonté vers vous et vos enfants. Et pour ma part, je mettrai peine de la lui faire toujours continuer telle.
0: On sait le rôle de médiateur joué par Anne de Montmorency. Fidèle à la devise de sa maison, à Planos, sans détour et sans fraude. Connétable de France, dès 1538, comblé d'honneur et de richesse, il se tint prudemment en dehors des querelles idéologiques. Profondément humaniste, d'un catholicisme modéré, plus préoccupé d'esthétique que de théologie, il soutint pourtant ses neveux Châtillon, passés à la Réforme, et ce, contrairement à son épouse Madeleine de Savoie, la fille du grand bâtard de Savoie, qui resta hostile. Rival des Guises, la loyauté du connétable à la couronne demeura sans faille. Catherine de Médicis le savait bien, qu'il l'appelait volontiers son compère. Son clan tient une bonne part du pouvoir. Son aîné François, qui avait donc repris sa charge de grand maître de France, est aussi gouverneur de Paris, où il s'efforce de maintenir la concorde religieuse. Le cadet, Henri, seigneur de Danville, succède à son père comme lieutenant général du Languedoc. D'abord proche des Guises et hostile à la Réforme, il s'oppose à Joyeuse, l'homme liche des Guises, avant de se rapprocher finalement du parti protestant. Deux autres frères, Charles, seigneur de Méru, et Guillaume, seigneur de Thoré, sont installés dans le sud-ouest, ainsi que 3 de leurs sœurs, suite à des alliances avec des familles protestantes, les Foix Candale, les Ventadour, les Turennes et la Trémouille. Quant à ses neveux Châtillon, les fils de sa sœur, dont on sait les engagements dans la cause huguenote, Gaspard est amiral de France, le second Odet, cardinal, bientôt défroqué, et le troisième François d'Andelot, le plus ardent, converti dès 1558, allié au puissant Laval.

0: En 1560, tout ce beau monde participe aux États généraux d'Orléans et Catherine de Médicis en profite pour s'attacher plus particulièrement sa belle-fille, Diane de France, elle qui avait été élevée par sa rivale, Diane de Poitiers. Peu rancunière, elle fait même revenir sa mère, Philippa, à la cour afin de ruiner un peu plus l'influence de l'ancienne favorite. En mars, c'est la conjuration d'Amboise qui renforce finalement les Guises. Les Montmorency se retirent sur leurs terres. Mais en juillet, Diane et François sont de retour à la cour, car Catherine a nécessairement affaire du maréchal pour choses qui touchent le service du roi, tandis que le connétable y revient le mois suivant. Diane se trouve donc au centre d'un vaste réseau d'influence proche de la Réforme et surtout hostile aux Guises.
1: Jouant son rôle de grande sœur, elle est très aimée et écoutée par les frères du roi Charles et Henri, ses cadets respectivement de 12 et 13 ans. Or voilà que Charles IX accède au trône en décembre 1560. Bien que peu joli de visage, ayant la taille modeste de sa mère, mais les traits épais et le regard sévère et profond de son père, Brantôme admirait beaucoup Diane. Il n'était pas possible que jamais Diane ait été mieux à cheval. Il rapporte qu'aimant passionnément la chasse, elle y accompagne souvent son demi-frère, Charles IX, qu'elle déride par son humeur joviale. Charles IX la titre duchesse de Châtellerault dès 1563, ainsi que dame de Cognac et de Merpin. En 1572, elle accédera au titre de princesse royale.
0: Pendant les guerres de religion, Diane et son époux se rangent du côté des catholiques libéraux favorables à l'application d'une politique de tolérance à l'égard des protestants pour maintenir la concorde civile. Leur complicité intellectuelle restera totale. François doit participer au sein de l'armée royale à la bataille de Dreux le 19 décembre 1562, puis à la prise du Havre, tandis que, selon son habitude, Catherine de Médicis associe Diane à des négociations politiques avec des princes protestants. Le prince de Condé, déjà rencontré plusieurs fois, ainsi que Ludovic, le jeune frère du prince Guillaume d'Orange-Nassau, personnage clé de la révolte des Pays-Bas contre l'Espagne, calviniste convaincu, et qui, en accord avec Coligny, entraîna souvent son frère aîné sur des positions plus radicales. En 1568, débutera la révolte des Gueux, menée par les trois frères de Nassau contre le duc d'Albe, et l'année suivante, Guillaume d'Orange nommera Ludovic gouverneur d'Orange pour faciliter les négociations avec la cour de France contre Madrid.
1: Sans doute le couple participe-t-il au grand tour du royaume mis en scène par la reine-mère, au moins quand François ne doit pas se rendre à Paris, dont il est gouverneur, pour y rétablir l'ordre. Il devient impopulaire auprès des catholiques par sa fermeté à appliquer les édits royaux et à faire interdire les armes à feu, et affronte même le cardinal de Lorraine, entré armé dans la ville lors d'une bataille de rue en 1565. Il se justifie auprès du roi et des Bourbons.
0: « Je ne reconnois qu'une seule grandeur en France, qui est celle du roi et par conséquent celle de vous autres, mes seigneurs, les princes de son sang. » Brantôme précise. Dès lors, les Parisiens, confondant dans une haine commune les Huguenots et leurs gouverneurs, choisirent définitivement les Lorrains pour héros populaires. Paris souffre s'il n'en a pas.
1: Pourtant, en septembre 1567, Diane, qui pour beaucoup passe pour Huguenote, est envoyé à Lagny avec son époux pour ramener Condé à l'obéissance après la folle affaire de Meaux. La guerre reprend et François participe le 10 novembre 1567 à la bataille de Saint-Denis où meurt son père. Le jeune duc d'Anjou remplace le connétable à la tête de l'armée et se couvre de gloire à Jarnac où Condé est tué en 1569. François de Montmorency et le roi ne tardent pas à en devenir ombrageux, et souhaite cesser les hostilités qui lui servent si bien et le rapprochent des Guises. Avec Diane, il travaille donc à la paix de Saint-Germain-en-Laye, mais François aura la tâche difficile de la faire respecter ensuite à Paris. En 1572, le roi l'envoie à nouveau à Londres pour faire signer le traité d'alliance avec la reine Élisabeth, qui lui confère l'ordre de la Jarretière. De retour en France, et bien qu'aidé par son frère Méru, François ne parvient pas à maîtriser les mutins parisiens soulevés par les Guises. Il doit renoncer à sa charge de gouverneur et quitte la ville quelques jours avant le massacre de la Saint-Barthélemy, laissant ainsi le champ libre aux Guises et aux massacreurs. On dit qu'il faisait lui-même partie de la liste des chefs à exécuter durant le massacre. Réfugié prudemment sur ses terres, il aide pourtant son frère Henri à faire décrocher le cadavre de Coligny, son cousin, du gibet de Montfaucon. Son benjamin, Thoré, se montre moins prudent, qui veut absolument venger Coligny. Il s'en ouvre à Turenne, Condé et même Navarre, toujours retenus à la cour.

0: Diane, qui appréciait beaucoup l'amiral, est effondrée. Mais garde sa confiance en Charles IX, qui conseille au maréchal d'éviter la cour quelque temps. Soutenant son époux, elle demeure à Saint-Germain-en-Laye, où Catherine continue de l'utiliser pour des négociations discrètes. Ainsi, quand la révolte s'installe véritablement aux Pays-Bas avec le retour des gueux de mer chassés d'Angleterre par Élisabeth, Catherine s'applique à mettre de l'huile sur le feu et demande à Diane d'assurer désormais le lien avec les Nassau à la place de Coligny. Mais Louis de Nassau et son frère Henri sont tués dans la bataille de Mouc, aussi l'an suivant. Diane travaille au mariage de leur aîné, Guillaume, avec Charlotte de Bourbon-Vendôme pour renforcer l'alliance française. Ainsi, bien que demeurée catholique, mais à la mode humaniste de Catherine de Médicis, Diane se trouve au centre des intrigues du clan protestant qu'elle contribue à renforcer. Or, dès l'automne 1572, les églises réformées de Guyenne, Dauphiné et Languedoc constituent une union de défense contre Henri, avec Henri de Condé comme gouverneur général et protecteur, tout en reconnaissant Danville comme lieutenant général pour le roi en Languedoc.
1: En octobre 1572, le plus jeune Valois, François d'Alençon, filleul du connétable, se montre à Chantilly, tandis qu'en janvier suivant, le maréchal de Montmorency se risque deux ou trois fois à Saint-Germain. Diane reste très proche de ses demi-frères qui ont une réelle affection pour elle. En 1573, elle sera une des rares à se réjouir avec le roi de la naissance du petit Charles, bâtard que lui a donné en Dauphiné sa bien-aimée Marie Touchet. L'année suivante, peu avant sa mort, Charles IX légitime le nourrisson et Diane et le futur Henri III s'engagent à prendre soin de lui.
0: Fin 1573, conseillée par Diane, Catherine fait recevoir la cour à Chantilly pour se réconcilier avec le maréchal, mais aussi lui demander de raisonner ses frères qui pactisent avec les réformés du Midi. De grandes fêtes accueillent donc Catherine de Médicis, le roi et la reine, Alençon, Marguerite et son époux Navarre, Condé et même Guise. Anjou est absent, car envoyé par sa mère, il brigue alors la couronne en Pologne, ce qui le contraint de fait à admettre la coexistence confessionnelle qui caractérise ce royaume et lui permet de faire oublier son rôle dans la Saint-Barthélemy. Charles IX est bien heureux de se débarrasser ainsi d'un frère encombrant. À Chantilly, on semble se réconcilier.
1: Le maréchal de Montmorency revient à Saint-Germain en janvier 1574, mais un incident avec le duc de Guise le contraint de la quitter à nouveau en février. Il se laisse alors approcher par le tiers-parti du duc d'Alençon, qui l'an passé s'est lié d'amitié avec son beau-frère Henri de Navarre. En avril, Catherine de Médicis le fait revenir à Vincennes où la cour s'est réfugiée. En effet, un projet pour faire fuir Navarre et Condé de la cour a été échafaudé par le jeune frère Montmorency auprès d'Alençon et de sa sœur Marguerite, tandis qu'à Montpellier, Danville dénonce ouvertement la Saint-Barthélemy. Un si cruel, perfide et inhumain massacre fait de la part de la noblesse de France. Catherine fait pression sur Diane, écartelée entre la famille de son époux et la fidélité à son frère Charles IX. Après l'échec du complot des malcontents, peu avant la mort du roi, François est pourtant arrêté en mai et enfermé à la Bastille avec le maréchal de Cossé. Méru et Thoré sont en fuite avec Condé. Charles IX meurt sans enfant le 30 mai et Catherine de Médicis se déclare régente au Parlement de Paris dès le 3 juin.

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Bonjour à toutes et à tous, heureux de vous retrouver. Aujourd'hui, nous présentons une émission sur quelques nouveautés de cette année 2025. Alors, quelles sont ces nouveautés? Eh bien, je vous les cite un peu, mais nous allons les présenter plus complètement. Il y a Thierry Maillard avec son Avenue Wagram. Il y a Laurent Coulonde avec son Shifting Light, donc les lumières changeantes. Et puis, il y a Mathias Lévy, un violoniste, qui nous présente Chansong, donc un disque centré sur les chansons. Alors, nous allons commencer par les premiers, c'est-à-dire Avenue Wagram. Avenue Wagram, c'est un duo de Thierry Maillard au piano et au synthé et Johann Schmidt à la batterie et aux percussions. Alors, Avenue Wagram, il est composé de ces deux musiciens. Ce duo publie un disque qui s'appelle Paris. En fait, il y a deux titres, Avenue Wagram ou Paris, et avec les noms des musiciens. Et qui est une invitation au voyage à partir de Paris, vous vous en doutez, puisque le disque s'appelle Paris. C'est aussi un voyage musical qui nous mène vers Saint-Germain, le groupe Saint-Germain, si vous vous souvenez, Herbie Hancock, et donc tout ce qui est house jazz music et aussi le nu jazz. L'avenue Wagram donne sur l'étoile à Paris, vous le savez ça, et donc de l'étoile, ça permet d'aller dans toutes les directions à Paris. Eh bien, peut-être que ce disque est un peu comme cette place de l'étoile. Alors, nous écoutons deux morceaux. Le premier, puisque je vous ai promis les voyages, c'est 1930 Shanghai, vous allez le voir. Et puis le deuxième, très entraînant, 75 bis, et qui doit être Avenue Wagram, 75 bis, Avenue Wagram. Écoutons ces deux morceaux.

Pour Avenue Wagram, bien sûr, nous avions Thierry Maillard au piano, je vous l'ai dit, et Johann Schmidt à la batterie. Alors, Thierry Maillard, eh bien, c'est un pianiste qu'on avait remarqué déjà depuis quelque temps. Et l'année dernière, donc en 2024, il avait publié un disque, un album très très réussi, en duo encore, mais avec un trompettiste. Et ce trompettiste, c'était Stéphane Belmondo. Alors Stéphane Belmondo, il est bien connu des amateurs. Vous le savez, c'est pour le quintet avec son frère, les frères Belmondo. Et puis aussi avec ses duos, les duos avec Jacques Terrasson, le pianiste, ou Sylvain Luc, le guitariste, et beaucoup d'autres. Alors j'avais envie de vous le faire écouter, donc dans un autre contexte, puisque là il était dans un contexte plutôt électro. Et là c'est un contexte plus jazz, mais vous allez le voir, le morceau que j'ai choisi, Egaldia, qui est sur un disque très très beau que je vous conseille, QR Code 2. Eh bien, il est construit en deux parties, une première très acoustique, 2 minutes 20, et puis une deuxième partie qui est électronique. Alors nous écoutons Egaldia.

Autre sortie, je vous l'ai dit, c'est un disque de Laurent Coulondre. Cette fois-ci, Laurent Coulondre, il est devenu un des meilleurs pianistes de jazz français depuis la publication de son album consacré à Michel Petrucciani, album qui s'appelait Michel on my mind, c'est en 2019, et qui a été suivi de nombreux concerts pendant 3 ans. C'est dire le succès qu'il a eu avec ce disque. C'était, à mon avis, tout à fait mérité. Ensuite, alors, il y avait Opus 2 avant Michel on my mind, qui était un très beau disque. Et puis, il a publié après Michel on my mind, A Trip in Marseille, en solo absolu. Vous savez, c'est Paradis improvisé, les disques qui ont été faits par Hélène Dumez. Et c'est là aussi très très beau disque en 2021. Et puis enfin, en 2022, Meva Festa, ma fête, qui est sur la musique latine et brésilienne, mais avec une grande partie sur le piano de Laurent Coulondre, et qui était aussi, je me répète, très réussi. Cette année, il publie un CD en duo, et ce CD en duo, c'est avec Christelle Raquillet, qui est une flûtiste qui s'impose, mais très très vite. Elle est de la région cannaise, dans le Calvados, en Basse-Normandie, et elle joue avec beaucoup de monde, et lui, il a souhaité faire un disque en entier avec elle. Alors, sur ce disque, on retrouve les qualités de fond de Laurent Coulondre. Il va toujours de l'avant, il est tourné vers l'avenir. C'est une forme d'une sorte de gaieté, d'entrain, on va même dire d'optimisme, qui n'est pas un optimisme béat, et qui est manifeste. Il est sans complaisance pour le malheur ou pour la tristesse sentimenteuse, et cela n'enlève rien à la profondeur et à la puissance de sa musique, à la beauté et à l'humanité de son art. Nous allons écouter 2 morceaux, avec Christelle Raquillet, donc, In the Middle of the Night, vous devinez, au milieu de la nuit, au cœur de la nuit, et puis un deuxième qui est Sandwich. Le deuxième est une composition aussi de Christelle Raquillet, la flûtiste, et vous le verrez, le premier est très enlevé, tout à fait dans le style de Laurent Coulondre, et l'autre est plus méditatif, Sandwich. On se demande pourquoi, puisque quand on mange du sandwich, peut-être qu'il faut réfléchir, mais parfois c'est un bon moment. Alors, écoutons ces 2 morceaux.

pour un disque de jazz. Et pour cela, il a invité une chanteuse, justement, Lou Tavano, qui s'affirme aussi, elle, comme lui d'ailleurs. C'est un violoniste qui s'est fait remarquer dans la formation de Louise Jalut. Louise Jalut, vous savez, c'est une nouvelle bandoneoniste qui a publié deux CD qui ont eu beaucoup de succès. C'est Piazzolla 2021 et puis en 2023, Jeu, et qui représente aussi très bien ce... Et sur les deux disques, il y a Mathias Lévy au violon. Il joue aussi du piano. Moi, je ne l'ai pas encore entendu en jouer, mais tout le monde le dit. Il aime beaucoup Biri Lillagren et le jazz manouche, mais vous voyez, c'est un jazz manouche très élaboré avec Biri Lillagren. Louise Jalut, donc, forcément, il joue avec elle. John Coltrane, ce qui est très différent. Et puis Didier Lockwood, c'est un violoniste, et puis il est passé par l'école de Didier Lockwood. Et on dit aussi qu'il aime beaucoup Béla Bartok. Donc vous voyez, c'est très très divers. Dans ce disque de chansons, il est accompagné, donc, je vous l'ai dit, par la chanteuse Lou Tavano et par d'autres musiciens, notamment un accordéoniste. Oui, un accordéoniste qui s'appelle Laurent Derache et donc qui remplace un peu, en un sens, le bandoneon de Louise Jalut. Alors, nous allons écouter deux morceaux. Le premier, il représente le titre du disque, Chant Song. Et puis, le deuxième, c'est la valse des monstres. Et comme nous arrivons près d'Halloween, ce titre m'a interrogé. Et je me suis dit que c'était le bon moment pour passer un morceau comme celui-ci.

Jazz de cœur se termine. Merci de nous avoir écoutés. J'espère que ces musiciens vous ont plu et que vous aimerez continuer d'écouter les disques que je vous ai présentés. 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Je nomme les dernières, Roy Hargrove, Gaël Aurélou, Oscar Peterson, Naïma Quartet et beaucoup d'autres artistes. Rendez-vous pour un nouveau Jazz de cœur dans 15 jours. 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Bonne fin de journée à l'écoute d'Alliance Plus 103.2 et de vos radios préférées.

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1: À 18h à Paris, 16h en temps universel. Merci d'écouter RFI.
2: Mathis Limano.
1: Et à la une de votre journal, la RDC, avec des nouvelles du Yingfeng 2, ce bateau immobilisé depuis mercredi près de Kinshasa. Les autorités sanitaires craignaient la présence à bord du virus Ebola. Au Proche-Orient, Benjamin Netanyahou rejette la feuille de route des États-Unis pour Gaza. Elle prévoit le retrait des troupes israéliennes en échange du désarmement du Hamas. En France, quand un groupe hospitalier réclame le remboursement de primes versées à ses médecins, explication à suivre. Et puis frustré mais pas résigné, le nageur Léon Marchand, quadruple champion olympique, doit renoncer à plusieurs courses au championnat d'Europe pour cause de blessure. En RDC, il transportait avec lui les craintes d'une propagation d'Ebola à la capitale. L'alerte sanitaire autour du bateau intercepté près de Kinshasa est désormais levée. Le Yingfeng 2 était immobilisé depuis mercredi et le décès d'un passager. Débarqué quelques jours plus tôt, il présentait des symptômes similaires à ceux provoqués par Ebola. Comme d'autres passagers, tous ont été testés négatifs. Le navire va donc pouvoir reprendre sa route. Passion Ligaudy, vous avez suivi cette affaire. Y a-t-il eu des défaillances au moment du déclenchement de l'alerte?
3: Ah oui, Mathis, une partie de l'alerte reposait sur une information erronée. Le système de surveillance du ministère de la Santé avait signalé que le bateau venait des Kisangani, une zone concernée par l'épidémie actuelle. C'est le ministère lui-même qui avait ensuite relayé cette information. Mais une fois l'embarcation interceptée à 65 km de Kinshasa, les autorités interrogent les commandants, l'équipage et les passagers. Le bateau n'était jamais parti de Kisangani, il venait de la Mongala, une province plus au nord du pays qui n'est pas touchée par l'épidémie. Le ministre Roger Kamba, le ministre de la Santé, donc, reconnaît que l'erreur venait du système des surveillances.
1: Mais les vérifications se sont néanmoins poursuivies.
3: Ah oui, 7 passagers présentant des symptômes sont prélevés. Aucun n'est positif à Ebola et lorsque le bateau est intercepté, il navigue déjà depuis plus de 21 jours, soit au-delà de la période de surveillance retenue par les autorités. L'incident aura finalement une conséquence durable. Un poste de surveillance sanitaire est désormais maintenu à 65 km en amont de Kinshasa. Selon le ministre de la Santé, tous les bateaux descendant vers la capitale devront y être contrôlés. Un nouveau système de déclaration doit également permettre de connaître leur provenance, les nombres de passagers et les éventuels incidents sanitaires survenus pendant le voyage.
1: Patient Ligaudy, dans l'actualité également, pas de retrait de l'armée israélienne de Gaza sans désarmement complet du Hamas. Benjamin Netanyahou a rejeté la feuille de route établie par les États-Unis pour l'enclave, dont la deuxième phase avait été validée par le mouvement palestinien. Le premier ministre d'Israël qui s'exprimait tout à l'heure avec un mot également pour l'Iran.
4: Quand je parle de désarmer le Hamas, je parle des armes lourdes, des armes moins lourdes et des armes légères, toutes les armes. Et nous parlons de vrai désarmement, pas d'un désarmement fictif. Nous parlons de ce problème avec les Américains, ils ont des idées. Certaines nous conviennent, d'autres ne nous conviennent pas. Nous savons comment faire face à ces choses, nous l'avons prouvé par le passé, nous le prouvons encore aujourd'hui. J'apprécie énormément le président Trump, j'apprécie énormément le partenariat historique avec les États-Unis contre les tentatives de l'Iran de s'équiper d'armes nucléaires. Je tiens à souligner qu'avec ou sans accord, tant que je serai Premier ministre, l'Iran ne possédera pas d'armes nucléaires.
1: Et Benjamin Netanyahou qui joue en même temps sa survie politique, ses alliés d'extrême droite irrités par les concessions faites à la partie palestinienne et au président américain accentuent la pression sur le Premier ministre. Et ce, à quelques mois d'élections législatives cruciales. Leur avenir était compromis depuis la chute de Bachar el-Assad fin 2024. Un accord a finalement été trouvé entre Damas et Moscou sur le sort des deux bases militaires de la Russie en territoire

0: syrien, l'aéroport de Tartous et le port de Hmeymim. Ils vont être transformés en centres conjoints de formation. Les installations civiles de ces deux bases, elles, vont être remises aux autorités syriennes. Des bases qui avaient été largement utilisées pour appuyer le régime Assad lors de la guerre civile. RFI 11h et presque 5 minutes à Bogota. C'était une promesse de campagne du nouveau président d'extrême droite. Éradiquer le crime organisé qui sévit en Colombie. À peine investi, Abelardo de la Espriella doit déjà faire face à deux attaques. Sarah Krakowicz.
1: La première attaque a eu lieu sur un péage autoroutier en construction près de la ville de Cali, dans le sud-ouest du pays. Cali, où le président Abelardo de la Espriella était investi quelques heures plus tôt. Deux gardes de sécurité ont été légèrement blessés dans cette attaque. L'armée colombienne l'attribue aux dissidents de l'ex-guérilla des FARC, les forces armées révolutionnaires de Colombie, qui ont refusé de se joindre à l'accord de paix conclu avec le gouvernement en 2016. La seconde attaque a eu lieu dans une zone rurale du nord de la Colombie. Un poste de police a été pris pour cible par des drones et deux engins explosifs. Elle a fait un mort, le commissaire de garde, et un blessé. Selon les médias colombiens, les commanditaires de l'attaque n'ont pas encore été identifiés. En réaction à ces deux attaques, le nouveau président Abelardo de la Espriella a déclaré sur X qu'il n'y aurait ni refuge, ni ménagement, ni impunité pour les responsables. La veille, dans son discours d'investiture, il avait ordonné aux forces de l'ordre de lutter contre toutes les structures criminelles.
0: En France, quand un groupe hospitalier réclame le remboursement de primes versées à ses médecins pour le GEF Grand Hôpital de l'Est francilien, qui compte 4 établissements de santé en Seine-et-Marne, près de Paris, ces primes ont été indûment versées par l'ancienne direction sans aucune base légale. Elles figurent pourtant bien sur les contrats de près de 150 médecins étrangers, pour la plupart sommés aujourd'hui de rendre jusqu'à 80 000 euros pour certains. Marie Cazadebé.
2: La Seine-et-Marne est considérée comme l'un des départements les plus touchés par la désertification médicale. L'ancienne direction du Grand Hôpital de l'Est francilien avait donc mis en place des primes pour tenter d'attirer des médecins, principalement des PADHUE, ces professionnels étrangers payés 3 fois moins que leurs confrères français. Maître Delphine Krisch est l'avocate de certains de ces soignants.
3: Ces professionnels qui sont de fait beaucoup plus qualifiés que le statut qu'on leur donne en France, ces indemnités différentielles leur sont versées en complément. Et pour les anesthésistes, en cas de sous-effectif, le temps de travail additionnel est payé doublement.
2: Mais fin 2024, la nouvelle direction annonce la suspension de ces primes. Elle fait valoir qu'elles ont été appliquées sans base légale. Une pratique pourtant courante dans les hôpitaux publics en difficulté.
3: Les textes ne prennent pas en charge la question de la pénurie des soignants. Comment vous faites quand vous devez faire tourner votre service public hospitalier?
2: Depuis, le groupe hospitalier réclame aux médecins étrangers, comme aux anesthésistes et radiologues, le remboursement des primes perçues ces 2 dernières années. Le montant de la facture s'élève à 45 000 euros pour ce médecin algérien qui a bénéficié des 2 types d'avantages.
4: J'ai abandonné ma famille en quelque sorte pendant des années, parce que j'étais obligé d'être là pour remplacer des praticiens malades, donc j'ai raté des anniversaires, j'ai annulé mes vacances, et après on me tape dessus derrière alors que j'avais une totale confiance.
2: Comme ce réanimateur, plusieurs médecins ont saisi la justice. Autre conséquence, la multiplication des arrêts maladie et des démissions. La moitié des radiologues ont quitté l'hôpital. Des lits en psychiatrie ont dû être fermés.
0: Et avec ce rappel de prime, le groupement hospitalier espère pour sa part récupérer plus de 2,5 millions d'euros. Sur les routes du Tour de France féminin, 9e et dernière étape de la Grande Boucle ce dimanche entre Sisteron et Nice sur la Côte d'Azur. Il reste 33 kilomètres à parcourir pour les coureuses. Le maillot jaune qui reste lui pour le moment sur les épaules de la néerlandaise Demi Vollering. L'actualité sportive qui nous emmène maintenant dans les bassins des championnats d'Europe de natation qui débutent demain à Paris. Et c'est le flou pour la star française Léon Marchand, le quadruple champion olympique pas totalement remis d'une blessure à l'adducteur. Par prudence, il a dû renoncer à ses épreuves fétiches, le 200 mètres, mais surtout le 400 mètres quatre nages. Un choix mûrement réfléchi, mais tout de même frustrant.
5: Très difficile à prendre cette décision, effectivement. C'est la course que j'avais envie de réussir le mieux cette année. Tout ce que je fais dans l'eau, c'est vraiment pour nager le plus vite possible, le 400 mètres quatre nages. Et là, il y a 3 jours, j'ai décidé de ne pas le faire. Donc forcément, c'est difficile. Très déçu de tout ça, très déçu aussi pour les gens qui sont venus me voir sur les épreuves de quatre nages cette semaine. Et voilà, après c'est une décision aussi qui me soulage, parce que ça m'a pris pas mal la tête quand même ces dernières semaines, de savoir si j'allais le faire ou pas. En fait j'avais peur de me refaire une blessure, j'ai pas senti que c'était assez solide pour pouvoir reconstruire une brasse, quoi, dans les temps en tout cas.
0: Léon Marchand qui lancera tout de même sa semaine dès demain avec le relais 4 fois 200 mètres nage libre en cas de qualification de la France pour la finale. Il s'alignera ensuite vendredi prochain sur le 200 mètres papillon et dimanche sur le 400 mètres nage libre. Et puis qui pour rejoindre les Marocaines en demi-finale de la Coupe d'Afrique des Nations féminines. Coup d'envoi du quart de finale Cameroun-Nigeria. C'est dans moins d'une heure au stade Larbi Zaouli de Casablanca. Le vainqueur de la rencontre affrontera donc les Lions de l'Atlas en demi-finale de la CAN. Puis à 20h, temps universel, le match entre le Malawi et le Ghana. Le vainqueur rejoindra lui l'Algérie, déjà qualifiée pour la demi-finale du tournoi continental de football féminin. Il est bientôt 18h10 à Paris, 16h10 en temps universel. Le sport continue sur Radio France Internationale. Vous retrouvez tout de suite Mondial Sport. L'information, elle, se poursuit sur notre site RFI.fr et l'application Pure Radio.
6: Ce dimanche dans Géopolitique,
7: la guerre des récits à la lumière du conflit russo-ukrainien.
6: Le 24 février 2022, la Russie lançait ce que le Kremlin continue d'appeler une offensive spéciale contre l'Ukraine.
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3: Merci beaucoup à vous, messieurs, d'être là pour nous y précéder, nous y accompagner et nous y accueillir. Nous entendrons ce matin M. Vincent Ploquin, merci d'être là, directeur adjoint de la Direction des libertés publiques et des affaires juridiques. On s'est dit en préparant que si on comprenait tous les mots, on ne savait peut-être pas ce que ça voulait dire. Vous nous direz tout à l'heure plus précisément ce que cela signifie, avec la question.

0: Merci beaucoup d'être là pour ouvrir aussi notre réflexion à la réalité interreligieuse. Il est participant et membre du programme Emouna porté par Sciences Po. Il nous en dira un peu plus sur ce que ensemble nous avons peut-être à faire et à dire dans l'engagement. Nous ferons comme hier, une dizaine de minutes d'intervention et puis nous avons fait le choix de vous donner la parole assez rapidement ensuite. Donc on récoltera un certain nombre de questions et puis vous pourrez réagir à ce moment-là. Merci beaucoup. Si vous voulez bien, Monsieur Floquin.
1: Bonjour à toutes et à tous. Permettez-moi de commencer d'abord par vous remercier. Remercier la Fédération et son président. Merci, cher Christian Krieger, de m'avoir invité. Peut-être pour répondre à cette interpellation, vous dire le pourquoi de ma présence ce matin parmi vous. Donc je suis très heureux encore une fois. Vous le savez ou vous ne le savez pas, dans une république laïque, nous avons quand même un ministère des cultes. Et ce ministère des cultes, c'est le ministère de l'Intérieur depuis déjà longtemps. Et au sein de ce ministère de l'Intérieur, il y a la direction des libertés publiques et des affaires juridiques. Et au sein de cette direction, il y a le bureau central des cultes. Pourquoi bureau central des cultes? Puisque à la fin, à post-loi 1905, la direction centrale des cultes a disparu, puisqu'il n'y avait plus de culte statutaire à gérer, sauf nos amis d'Alsace-Moselle. Et donc, la direction centrale est devenue un bureau central par opposition au bureau décentralisé qui est à Strasbourg et qui continue à gérer nos amis d'Alsace et de Moselle. Donc c'est en cette qualité de représentant de la direction des cultes que je m'adresse à vous aujourd'hui et que je vais essayer de vous dire quelques mots sur cette interpellation. Qu'est-ce que l'État, voilà, vaste sujet, attend du protestantisme aujourd'hui en ce début d'année 2025. Peut-être pour répondre à cette question, je vais partir d'un bref diagnostic du monde dans lequel nous sommes et par rapport auquel on peut penser des attentes vis-à-vis des protestants. Le monde dans ses deux composantes, le monde administration, l'État, et le monde société civile, les deux faisant voilà, cet univers dans lequel vous évoluez, et nous évoluons tous. Mon propos va faire écho avec des choses que vous avez dû entendre hier, donc je ne vais pas être extrêmement novateur, mais... Et peut-être, vous me pardonnerez, ce diagnostic peut être un peu sombre, mais si on regarde notre société moderne, elle est marquée par une forme d'éclatement, d'éparpillement, d'archipélisation des personnes et des consciences, une forme de tendance au renfermement sur soi accentuée par les réseaux sociaux. Une difficulté aussi, peut-être, à admettre la complexité du monde. Qu'est-ce que je veux dire par là? C'est que... Je pense que notre société fait face à deux mots, mais huit très profonds, qui est la non-acceptation du mal comme réalité voilà, qui s'impose à nous, et la désespérance. Ce que je veux dire par non-acceptation du mal, c'est cette vie avec l'illusion qu'un jour, le mal pourrait, ou en tout cas devrait disparaître, de notre quotidien. Et je pense que vous, croyants, vous savez, et j'y reviendrai dans une minute, que le mal, évidemment, il est là, vous le combattez dans vos vies personnelles et dans cette vie collective, et pourtant, il faut vivre avec jusqu'à la fin des temps. Et je pense que notre société n'accepte plus ça. Et j'en veux pour preuve ce retour imperceptible à la loi du talion. C'est-à-dire que face à l'abomination du mal, on a envie de répondre par un mal plus grand, plutôt que de se souvenir que l'homme, même défiguré par le mal, garde une infinie dignité. Le refus de ce mystère du mal avec lequel il faut bien vivre et exister. Et deuxième mal, la désespérance. Face à un monde où les repères, ce qui paraissait immuable, où tout devient comme liquide, muable et menaçant, l'homme, avec un grand H, l'homme, la femme, nous tous, est menacé d'une forme d'apathie et je ne savais pas

0: quel serait le texte retenu ce matin, mais ça fait un écho saisissant. L'homme s'arrête en disant « C'en est trop. C'en est trop. » Mais sans la fin de l'histoire. « C'en est trop. » Et on ne fait pas société si une collection d'individus juxtaposés disent tous « C'en est trop. Je me renferme dans mon Aventin. Je me retire de ce monde trop défiguré par le mal, trop compliqué, où on ne peut plus dialoguer, on ne peut plus s'entendre, etc. etc. » On ne bâtit pas un monde comme ça. Et face à cette société, on a un État qui, dans notre tradition française, a toujours été un État fort, qui a combattu notamment l'Église catholique avec cette aspiration de pouvoir donner un horizon collectif laïque qui pouvait rassembler tous les hommes et les femmes par-delà leurs appartenances philosophiques et religieuses, avec quelque chose de presque de quasi messianique, en tout cas religieux. Les hussards noirs de la République, pour eux, l'État, ça voulait dire quelque chose. Nous n'en sommes plus là du tout aujourd'hui. Et je le dis très humblement, l'État ne peut pas tout, si jamais il a pu le faire, en tout cas parfois il a prétendu pouvoir le faire. Et vous avez aujourd'hui un État à qui on demande beaucoup, sans doute beaucoup trop, et qui a de moins en moins les moyens de le faire. Parfois semble de plus en plus dépassé par la complexité des enjeux qu'on lui demande de régler. Le vieillissement, le réchauffement climatique, la paupérisation, les fractures de nos sociétés liées au mouvement migratoire, liées au refus d'accepter l'autre, différent, etc., etc. Tout le monde somme l'État de trouver des solutions et l'État fait ce qu'il peut. Avec un État qui est peuplé de fonctionnaires engagés, désireux de faire le bien, mais qui ont eux-mêmes leurs limites. Et là, je fais le lien avec ce qu'on attend du protestantisme, qui en plus connaît de moins en moins le fait religieux, comprend de moins en moins les croyants, toutes confessions confondues, parce que l'État est le reflet des évolutions sociologiques de notre temps, de même que la France se sécularise, avec une sécularisation paradoxale, puisque à côté de cette sécularisation massive, on a de plus en plus de groupes religieux qui progressent et qui sont de plus en plus confessants. Mais les fonctionnaires, ils sont recrutés dans la population française et donc ils reflètent cette population française dans laquelle l'inculture, l'incompréhension du fait religieux tend à croître. Sombre tableau, me direz-vous. J'en viens à mon prochain point. Les protestants dans tout ça. Je ne vais pas tenter de synthétiser et de résumer la foi protestante, mais peut-être quelques traits qui me paraissent venir justement en réponse à ce tableau que je viens de dresser avec vous. D'abord, vous êtes des hommes et des femmes, et je suis très heureux du slogan que vous avez retenu et de tout ce que j'ai entendu ce matin. Vous êtes des hommes et des femmes d'espérance, par définition. Une espérance qui n'est pas la foi du charbonnier, c'est une espérance qui se nourrit dans la fréquentation de la parole et la recherche exigeante de la vérité et de la fraternité dans la diversité des sensibilités protestantes. Vous n'êtes pas une ONG et vous n'avez pas d'intérêt catégoriel à défendre. Et quand vous y réfléchissez, c'est assez singulier. Et vous avez au cœur de votre identité protestante le dialogue, cette capacité à respecter, comprendre et être curieux de l'autre. Et vous voyez, l'ensemble de ce qui fait à la fois votre foi et votre identité me paraissent être des cadeaux à offrir à notre monde actuellement, à offrir à l'État que je représente très modestement ce matin parmi vous, mais à notre société plus largement. Alors, que faire? Et c'est par ce dernier temps que j'en terminerai mon propos ce matin. D'abord, je pense, et c'est la République laïque qui pourrait vous dire ça, d'abord prier pour la République et prier pour ceux qui la servent. Et c'est très biblique. Au-delà de la boutade, je suis sincère en disant ça parce que vous croyez aux forces de l'esprit et donc si vous y croyez vraiment, l'esprit peut souffler même sur des fonctionnaires tout gris qui ont la dure mission d'essayer de faire en sorte que notre société aille un peu mieux. Et prier pour nos dirigeants qui sont sans cesse confrontés au choix, sinon du meilleur bien, mais du moins du moindre mal. Deuxième chose, vous faire connaître. Vous faire connaître, puisque je vous dis, les gens, dans leur majorité, ne savent plus ni ce que vous croyez, ni qui vous êtes. Partez du principe, partez de ce principe, vous n'aurez que de bonnes surprises. Et donc, vous faire connaître, ça veut dire avoir l'audace d'aller vous faire connaître. Mais d'aller vous faire connaître dans vos deux aspects, dans votre aspect confessant et dans votre aspect, citoyen de la République française, qui avait une tradition de pensée, d'engagement dans la société, qui parle à tout le monde. Mais rendez toujours compte de votre foi, car la République ne reconnaît aucun culte, mais elle n'en méconnaît aucun, et elle s'enrichit à parler à des croyants. Vous parlez, encore une fois, non pas comme une ONG, vous parlez comme des disciples de ce que vous considérez être le fils de Dieu, venu dans l'humanité pour sauver les hommes. Et vous ne pouvez pas vous taire sur cette réalité. Et pour nous, aider l'État à être l'État et l'homme à être l'homme. Aider l'État à être l'État, pourquoi ? Parce que devant l'immensité des défis qui sont devant lui, vous avez quelque chose à dire. Et le président Krier le sait bien. Par exemple, sur la fraternité, on a eu l'occasion d'en échanger souvent. Nous nous nourrissons de l'intelligence des religions et singulièrement de l'intelligence exigeante et à la recherche de vérité des familles protestantes. Et merci de nous interpeller, donnez-nous des idées, aidez nos dirigeants à être plus intelligents et avoir plus de vision. Je ne serai pas plus long, je vais terminer pour ne pas monopoliser la parole, mais pour vous dire que dans cette ambiance parfois très morose où moi je vois des jeunes qui tiennent des discours vraiment d'une grande tristesse, vraiment le monde a besoin de croyants. Et récemment je relisais l'histoire de cette figure de pasteur baptiste John Harper qui sur le Titanic, alors ça vous dire oh là là, mais qui sur le Titanic, alors que le monde était dans un brouhaha immense, disait tenez bon, et il est allé jusqu'à offrir sa vie, offrir son gilet de sauvetage, offrir sa place dans les canots de sauvetage, mais parce qu'il a témoigné dans cette catastrophe de la force et de l'enracinement de la foi chrétienne. Je prends cette image un peu radicale, mais pour dire que c'est ça, je pense, que l'État attend de vous. Cette lumière pour aider l'État à être l'État et l'homme à être l'homme. Merci beaucoup.
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2: Merci beaucoup, quelle marque de confiance pour en revenir à la table ronde d'hier après-midi. Merci bien, vous aurez tout à l'heure la possibilité de réagir et d'interpeller aussi à propos de ce que vous nous avez dit. C'est du pain, de l'eau et puis peut-être un peu plus. Il y a peut-être le fromage, Pierre. Merci bien. Alors on passe à un exemple très concret, à une manière de vivre son protestantisme dans une réalité multiculturelle et multiconfessionnelle, si vous voulez bien.
3: Parce que je suis un peu caché derrière.
4: Oui. Oui, au début, j'aimerais bien exprimer ma gratitude de pouvoir faire quelques réflexions sur le dialogue interreligieux en face des défis qui se trouvent, je crois, partout dans les nations, la fragmentarisation, peut-être l'incapacité agrandissante du dialogue.
5: Il faut juste que vous parliez dans le micro. Parce que
4: ah oui,
5: pas,
4: oui.
5: Sinon, ça ne va pas aller.
4: Et aujourd'hui, j'aimerais un grand merci, Christian, hein, pour l'invitation, pour la confiance. On va voir. Oui, j'aimerais bien me référer à votre début de vos réflexions. C'est quelque chose, peut-être, que chacun de nous a découvert dans son cheminement spirituel, chrétien ou religieux. C'est peut-être la capacité fondamentale d'accepter la réalité dans sa complexité, avec le soi-disant mal et avec le soi-disant bon. Et j'ai l'impression, c'est aussi une certaine découverte de mon cheminement, que ça c'est une capacité indispensable pour commencer un dialogue, pour créer un espace d'acceptance aussi pour tolérer des points de vue différents. C'est quelque chose de très basal, mais ce n'est pas seulement ma propre découverte. Je vous recommande le livre du sociologue Hartmut Rosa avec le titre « La démocratie a besoin de la religion ». Cette analyse, c'est un fruit des recherches de beaucoup de temps et laisse-nous aussi découvrir nos propres capacités qui, dont on ne sommes pas quelquefois conscients. Mon expérience, c'est que nos circonstances nous exigent aussi de bâtir des ponts, nous laisse d'une nouvelle manière découvrir nos compétences, le trésor de nos traditions, nos capacités. Aussi dans le dialogue interreligieux. Hartmut Rosa écrit que les religions, et il est aussi un homme des religions, il est aussi un protestant, aussi un chercheur, il remarque que les religions ne savent pas beaucoup de leur trésor de l'art du dialogue, de toutes les facettes. Aussi la méditation, c'est aussi une forme de dialogue. La prière, se rencontrer dans une communauté, ce qu'on appelle agape, partager un repas. Tout ça, ce sont des éléments, je crois, avec lesquels on peut contribuer à la cohésion sociale, qui est tellement important aujourd'hui. Et ce sont aussi des fruits, je crois, un peu de ma découverte dans le dialogue interreligieux. Et une découverte fondamentale, c'est que on a besoin aussi d'approfondir notre expérience spirituelle, de la présence transcendante, divine. Pendant, oui, vous avez souvent vraiment indiqué sur la nécessité de la confiance. Un grand merci. Mon expérience, c'est vraiment cette confiance est nourrie, comme le pasteur a remarqué, par l'accompagnement aussi de nous, par l'accompagnement, par cette présence invisible de Dieu. Et comment nourrir cette confiance? Dans le dialogue interreligieux, j'ai quelque chose découvert dans le champ du sport. Et j'aimerais bien aussi vous rappeler du fils de votre nation, Pierre de Coubertin. J'ai lu quelques lettres de lui. Il était tellement plein de l'enthousiasme, vraiment aussi rempli par une vision de paix internationale. C'est vraiment, pour moi, c'était une découverte. Sa vision est comparable avec notre. Un climat d'une acceptance mutuelle pour ensemble, je crois, construire la société. De faire ce qui est nécessaire. Bien sûr, le sport, on peut le instrumentaliser, mais aussi la religion, on peut instrumentaliser. Mais je crois là, je vous recommande un peu la lecture. Vous pouvez vraiment aussi beaucoup d'inspiration, parce que nous, comme des sportifs, nous découvrons, c'est le sport qui est capable de rassembler des personnes de différentes religions. Des personnes de toute origine, indépendantes de nations, cultures et religions. Ça, c'est aussi notre expérience dans le projet Interface Run for a United World. On peut maintenant fêter notre... Ah, voilà. Une image. On peut dire c'est à Luxembourg, c'est le point de départ du marathon. À Luxembourg, là, on fait une photo avec les 80 personnes. Il y a des bouddhistes, il y a des sikhs de l'Angleterre, il y a des musulmans, il y a des bahaïs, il y a aussi des humanistes, il y a des agnostes, aussi des athées. Mais on partage, et ça c'est je crois très important, une certaine expérience spirituelle. Et dans ce contexte, je me réfère à un peu aussi à cet, comment dire, esprit de se ressentir connecté avec tout le monde. La fraternité ou la sororité. Je crois que ça se trouve aussi au cœur du christianisme. C'était aussi l'impulsion du Christ. Et on peut ça redécouvrir, bien sûr ici, dans la diversité du protestantisme, mais aussi dans la diversité des religions. Et nous nous posons la question, pourquoi c'est seulement un week-end par an? Un week-end dans le cadre du marathon, et ce programme, notre programme se réside sur quelques piliers, c'est l'hébergement chez les familles, c'est un dîner le vendredi soir, on peut dire, une forme d'agape, c'est une visite d'une communauté religieuse le samedi matin, ce sont les prières interreligieuses et c'est le marathon de nocturne. On offre des courses de relais mixtes, ça c'est le plus symbolique. On offre le semi-marathon, le marathon bien sûr, il y a un certain esprit de compétition qui attire nos participants, bien sûr, mais en même temps on célèbre, on peut dire, notre diversité et notre communauté. Et on reçoit un t-shirt pour faire visible notre connexion. Pourquoi notre projet n'a pas mouru? J'ai l'impression, ce sont vraiment ces piliers. Et il y a cette expérience profonde d'être au fond des sœurs et des frères. Pendant notre méditation, il y a aussi un moment de silence, sans mot. Chacun touche les mains de l'autre. Et oui, ça nous confirme dans, je crois, la conscience intérieure que nous sommes au bas une famille. Je suis aussi inspiré par peut-être vous le connaissez, par la religion des Bahaïs, qui est très présente à Luxembourg, qui font un plaidoyer que l'humanité est une nation. Alors, se vaincre une certaine forme du nationalisme, de l'égoïsme national. Oui, tout ça, ce sont des facteurs, mais je crois au centre, c'est l'expérience. Notre conscience, confiance est nourrie par notre expérience de fraternité, de l'amour, des personnes qui nous accompagnent par comme chez les bouddhistes, par la prière, par la méditation, on est nourri. Je me souviens de Martin Luther qui a même souligné dans son catéchisme, sans la prière, sans une culture du dialogue avec Dieu, c'est très difficile vraiment de garder la confiance.
2: Je vous envoie mon regard appuyé.
4: Oui, maintenant je termine. la thèse que j'aimerais bien aussi partager avec vous, c'est un peu provoquant. C'est quelque chose d'un chercheur, d'un scientiste du développement de notre conscience. Il dit, il nous faut éveiller l'intelligence spirituelle au-delà de nos conceptions de Dieu, de nos conceptions traditionnelles. C'est vraiment une découverte dans notre cheminement qui est non fixée. L'intelligence spirituelle sauve le monde, dit Ken Wilber. C'est une thèse dont on peut faire une discussion, mais pour dépasser nos différentes images de Dieu, et il y a vraiment pas mal de conflits sur cette planète, avec des expériences de cauchemar. Je crois, il est, selon moi, ça peut être une des solutions pour que le monde devienne plus paisible. L'intelligence spirituelle peut sauver le monde. Point d'interrogation. Merci pour votre attention.
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2: Merci beaucoup pour cet apport incarné de l'intelligence spirituelle. Et puis voilà, si vous voulez bien, Monsieur Boussemar, terminez.
6: Alors j'ai beaucoup hésité à me tenir debout devant vous ou à rester assis près de mon ami Vincent Ploquin. C'est simplement parce qu'il y avait un angle mort dans ce coin-là et je me suis dit qu'au moins comme ça, on peut se voir. Et désolé de vous tourner le dos, cher ami. Alors, je ne sais pas si je suis la petite touche exotique. En tout cas, je vais la prendre comme telle et remercier vraiment la Fédération protestante de m'avoir invité, cher Christian, de m'avoir invité. Je vais essayer de répondre au cahier des charges. Alors déjà, histoire de un petit peu placer le cadre, je vais me présenter. Donc Anthony Boussemar, je suis l'actuel co-président de l'Union bouddhiste de France. Et le bouddhisme, j'ai combien déjà ? Non. En quelques mots, c'est une très vieille tradition qui se développe dans nos pays, dans nos contrées, on va dire depuis les années 60. Même si les contacts sont très anciens. Et aujourd'hui, on va dire qu'on revendique auprès des pouvoirs publics environ 1 million de pratiquants. Et c'est Frédéric Lenoir qui, lui, souligne que le nombre de sympathisants serait au nombre de 5 millions. Bon, le spectre est large dans la qualité de sympathisants, mais le fait est que, voilà, nous sommes présents et aujourd'hui régulièrement sollicités par nos amis des pouvoirs publics. Et j'aurais pu quasiment, mis à part la dimension pouvoir public, reprendre les mots de Vincent Ploquin sur ce que l'État attend ou pourrait attendre des protestants. Je dirais, je vais vous présenter ce que moi, à titre individuel, en tant que pratiquant bouddhiste, parce que je ne peux pas me prévaloir de tous les pratiquants bouddhistes par rapport à ce que peuvent être leurs attentes du protestantisme, de vous tous, mais en tout cas de mes interactions avec Valérie, avec Christian, avec Isabelle, avec Jean-Fred, merci, avec tant d'autres au cours de différentes interventions, de ce que, à travers le prisme qui est le mien, de ce que je peux constater. Et finalement, je me rends compte qu'il y a tellement de points de convergence. On se retrouve sur tellement de points, c'est assez frappant. Donc, pardonnez-moi par avance si j'enfonce des portes ouvertes ou je vous souligne des points que vous dites, ben oui, évidemment. Mais voilà, c'est en tout cas mon ressenti et je vous les exprimerai. Emouna, avec tous les autres responsables du culte, et Emouna est née d'une période douloureuse, d'événements tragiques, puisque Emouna est née au lendemain des terribles attentats de 2015. Nous sommes donc cette année à la 9e session de formation d'auditeurs. Certains sont d'ailleurs parmi nous, et je les salue, d'anciens auditeurs, sont parmi nous et je les salue. Les inscriptions sont ouvertes à partir du printemps prochain, donc n'hésitez pas à vous tourner vers ceux et celles qui ont suivi la formation. Vous êtes plus que les bienvenus. Emouna, c'est vraiment apprendre à connaître l'autre, son voisin. Finalement, une fois qu'on connaît son voisin, une fois qu'on a été voir une mosquée, faisons un petit sondage, qui est entré dans une mosquée ? Je vais m'asseoir. Qui est entré dans une synagogue ? Okay. Qui est entré dans un temple bouddhiste ? Yeah, là quand même, un petit peu moins. Dans une église orthodoxe. Ok. Bon, d'accord, donc vous êtes déjà des routards. Je suis admiratif, mais c'est pas le cas de tout le monde. Et donc, Emouna est là justement pour ça, de ouvrir la connaissance à l'autre. Découvrir quelle est la croyance, quelles sont les pratiques, de quelle façon on s'ordonne le culte. Et surtout, peut-être, le petit point supplémentaire, c'est le fait du faire ensemble. C'était l'un des propos d'un directeur précédent de Sciences Po qui disait que Emouna, c'est bien plus que le vivre ensemble. C'est le faire ensemble. Et là, je pense clairement que nous tous, nous avons vraiment un rôle à jouer. Et là, je reprends, je rebondis sur ce que disait Vincent Ploquin. Vraiment, aujourd'hui, il est de notre devoir d'aller vers l'autre, de se tourner vers l'autre et de lui expliquer ce que l'on fait, qui nous sommes. Et vous voyez que je dis « nous » en globant. Vous et nous tous, toutes les traditions spirituelles, nous avons vraiment dans le monde qui est le nôtre aujourd'hui, qui a vraiment tendance à se replier sur lui-même, à se communautariser, ben nous avons ce devoir d'aller vers l'autre. L'espérance, tendre la main, expliquer, pas nécessairement convertir, cela dit. Je ne sais pas si vous le savez. Vous savez peut-être que mon parcours personnel, évidemment, je ne ressemble pas vraiment à l'image qu'on peut se faire d'un bouddhiste. D'abord, j'ai un petit peu plus de cheveux. Mais en fait, je vais vous confesser que j'ai été élevé dans une famille adventiste. Et c'est à l'âge de 23 ans que j'ai viré à Cutie. Donc vous voyez, il y a un chemin, il y a un espoir. Je blague. Je blague, pas de malentendu. Mais c'est pour vous dire que voilà, nous avons un rôle à jouer. C'est peut-être aussi pour ça que je me retrouve finalement tellement bien dans cet environnement-ci. Les chants de ce matin, de Monet, me rappelaient également. Des souvenirs d'enfance. Donc merci pour ce petit Madeleine de Proust. C'était très agréable. Je ne vais pas aller beaucoup plus loin sur Emouna, si ce n'est qu'aujourd'hui, vraiment, on le voit au terme de... on arrive à la fin de la 9e session. On dépasse largement le cadre de juste d'une formation intellectuelle. Tous les participants développe vraiment des liens. Aujourd'hui, des anciens de Emouna font œuvre commune. justement pour le bénéfice de la cité. En local, en amical, et il n'y a rien de tel pour finalement dédiaboliser, j'oserais dire, les traditions spirituelles telles qu'elles peuvent être présentées, en tout cas par certains. Et qu'est-ce que je pourrais, moi, en tant que coprésident de l'Union Bouddhiste de France, estimer de ce que vous apportez? J'ai, en réfléchissant un petit peu, je voyais en fait surtout trois aspects. D'une part, l'importance, et en plus qui résonne pour moi en tant que pratiquant bouddhiste, c'est l'importance de la responsabilité individuelle. Il ne faut pas attendre de son voisin ou potentiellement de l'État que tous les maux puissent être résolus. C'est un travail de concert, vraiment ensemble, que l'on peut parvenir à quelque chose. Et déjà, si soi-même, à notre propre niveau, on fait déjà la différence, je suis convaincu de ce fameux effet papillon ou juste d'un petit battement d'aile, on arrive à changer les choses. Et pour ça, je voudrais juste prendre un petit exemple de cet été, l'aumônerie du village olympique. N'est-ce pas, Jean-Fred? Nous partions avec quelques bâtons dans les roues. Trois fois rien. Mais on partait quand même avec eux. Clairement, il y avait une volonté de pas nous mettre dans les meilleures conditions. Et c'est parce que toutes les traditions, tous les aumôniers présents étaient unis. Et on fait vraiment œuvre commune. On manifester, ont juste été vers les autres. Et quand je dis les autres, ce sont les athlètes qui étaient présents et qui, pour une large majorité, n'avaient même pas connaissance qu'il y avait un centre multiconfessionnel dans le village. Aujourd'hui, que ce soit le bureau central des cultes, le ministre, jusqu'au président de la République, il nous l'a encore redit lors des vœux, aux responsables des cultes début janvier, le succès des Jeux Olympiques repose également, bien évidemment, sur le résultat des sportifs, mais sur ce qu'on a accompli et la démonstration de finalement, Madame Zuber, ce qu'est la laïcité en France. Donc, responsabilité personnelle. Peut-être également la dynamique de la réforme continue. La réforme n'est pas synonyme de trahison. Au contraire, c'est vraiment une marque, peut-être une marque, de la fidélité finalement vivante à une essence profonde. Et là, je voudrais prendre juste un exemple. Votre logo. Réforme, important, visuelle. Ce n'est en rien une trahison, au contraire. Vous êtes vraiment dans la démonstration de cette tradition vivante, cette spiritualité vivante, qui aujourd'hui, je dirais même à mon humble avis, est encore plus lisible que le logo précédent. Donc, bravo à vous. Et je voudrais terminer, et là, Ingo Ranke, je suis encore, j'approche.
7: Mon regard est
6: affligé. L'interreligieux, mais vous l'avez compris, l'interreligieux est absolument essentiel. Aujourd'hui, nous n'avons vraiment pas le choix. Si nous ne démontrons pas justement la fraternité, mais les liens amicaux, finalement, prenons pour nous ce qu'écrivait Saint-Exupéry dans son Petit Prince, loin de te léser, de me léser, pardon, ta différence, tes différences m'enrichissent, pas envers l'autre. Merci.
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2: Bonjour à toutes et à tous, bienvenue dans votre émission Soundtrack dédiée à vos musiques de films et à vos films préférés. C'est la dernière émission de la saison. Merci de nous avoir suivis d'ailleurs tout au long de l'année, de nous avoir envoyé vos commentaires, de nous avoir appelés. Et pour clôturer cette émission, j'ai convié mon confrère Jean-Christophe Fossard à participer à ce qui sera donc la dernière émission de la saison. Comment allez-vous, Jean-Christophe ?
3: Eh bien, d'abord, bonjour à nos auditeurs et nos auditrices, à nos auditrices ou nos auditeurs. Merci en tout cas de m'inviter pour cette dernière. On clôture l'année en beauté avec ce choix des animateurs. C'est une émission que j'apprécie énormément parce qu'elle donne libre cours à notre imagination, à nos envies, et qu'on partage avec nos auditeurs. Et ça, c'est un point qui est essentiel.
2: Essentiel. Et je rappelle pour nos auditeurs et nos auditrices, ou nos auditrices et nos auditeurs, que vous avez été aussi pour cette première année pour laquelle je vous ai entre guillemets remplacé le fil conducteur, puisque on s'était rencontrés au mois de juillet l'année dernière. On a fait l'émission de Noël ensemble.
3: Oui.
2: Et là, on clôture la saison, toujours en votre compagnie. Donc, merci de d'être avec nous dans ce studio.
3: En tout cas, c'est un plaisir de partager ce moment avec vous et bien sûr avec toute l'équipe technique qui nous a suivis cette année et Dieu que je sais que ça a été difficile pour eux, mais en tout cas on les remercie et peut-être que ce changement aussi de nouvel horizon pour la radio et même pour la ville, nous apportera aussi de nouvelles musiques et des pépites à découvrir.
2: Je l'espère. En parlant de pépites, justement, très bonne transition, s'il en est une, je vous propose de rentrer en la matière en écoutant une bande originale composée en 1979. Je ne vous dis pas pour quel film ni par qui, mais je vous propose de l'écouter immédiatement et on en reparle juste après.

0: Alors donc John Barry, c'est un James Bond, c'est je veux dire c'est un fil conducteur, c'est John Barry, ça se voilà, ça se reconnaît à la première note, quoi.
1: Ah oui, bravo. Il s'agit effectivement de la bande originale qu'il a composée pour la 11e aventure du personnage de James Bond, à savoir Moonraker. En 1979.
0: Okay. Avec Michael Lonsdale.
1: Exactement. Et c'est un film et une partition qui m'est chère. J'adore la bande originale qu'a composée Barry. C'est un peu une bande originale qui représente un tournant. Il emploie moins de cuivre, mais plus de violon.
0: Oui.
1: Le film a en partie été tourné en France avec des acteurs français. Et la bande originale a été enregistrée au studio Davout. Et voilà, je trouvais intéressant non seulement de proposer un morceau de John Barry qui est un thème secondaire, comme on disait hors antenne, c'est pas un thème principal, et c'est vraiment excellent que vous ayez réussi à identifier immédiatement sur quatre mesures la patte du compositeur anglo-saxon.
0: En tout cas, une chose est sûre, c'est que c'est, on ne sait pas. Alors, il faut dire aux éditeurs, et je crois que c'est important. Vous m'avez appelé, enfin vous m'avez laissé un message en disant est-ce que vous voulez participer à l'émission. Je vous ai dit d'accord. Bon, j'avoue que j'ai un peu oublié parce que je suis un peu pris en ce moment, mais c'est pas très grave. Et je dis j'arrive. Ça tombait bien, j'étais libre aujourd'hui. Et on n'a pas du tout communiqué. Et c'est le principe de cette émission, c'est que en tant qu'animateur, nous ne communiquons pas ce que nous allons diffuser et on essaye de deviner. Je le dis, on ne sait pas du tout, mais pas du tout,
1: concerté
0: par rapport à cette musique. Oui. Donc, moi, je vais vous faire écouter une autre musique, et vous allez voir, je ne sais pas pourquoi, mais il y a quand même du fil conducteur, et je pense qu'il y a une connexion qui se passe ailleurs. Je pense que les Soundrakiens, en tout cas les gens qui écoutent notre émission, si on peut les appeler comme ça, il y a une connexion. Allez, on y va, je vous laisse deviner.

0: c'est vraiment incroyable ce qui se passe aujourd'hui, parce que pour le coup...
1: Allez-y.
0: Bah donc, je dirais David Arnold pour Le Monde ne suffit pas.
1: Absolument.
0: Qui était également un James Bond. Mais ce qui est super intéressant, c'est qu'on n'est pas du tout dans la même veine, ni dans la même patte, ni dans la même orchestration. Même si Arnold... pour David Arnold, John Barry a été effectivement un espèce de père spirituel en matière de musique et qu'il a repris le flambeau musical 20 ans après.
1: Alors, c'est surtout qu'il va vraiment faire la plupart, hein, Demeure ne meurt jamais, Le Monde ne suffit pas, Meurt un autre jour, Casino Royale en 2006, Quantum of Solace, donc tout ça, il va en faire partie. Et ce qui est, alors donc, en 87-98, il collabore à chaque fois, mais il va aussi avec Emmerich dans Independence Day, dans Godzilla. Donc c'est un auteur qui est quand même, un compositeur, pardon, c'est un compositeur qui est vraiment sur des gros blockbusters, d'accord, avec des moyens qui sont quand même bon après les James Bond, enfin la franchise James Bond, ça je crois qu'il y a autant d'argent dans la promotion que dans le film.
0: Oui, et ce qui est intéressant, c'est que en parlant de James Bond, il y a aussi un cahier des charges à respecter.
1: Absolument.
0: En matière de musique, de scénario, de costume, de mise en scène. Et pour le coup, que ce soit Barbara Broccoli ou son frère Michael Wilson, les producteurs de James Bond, les enfants d'Albert Broccoli, qui était un des producteurs de la franchise, vont aller vers une modernité en termes musical, puisque effectivement, on a entendu un morceau de John Barry qui date de la fin des années 70, très ample, avec beaucoup de cordes. Et là, on vient à quelque chose d'un petit peu plus pop électro.
1: Complètement.
0: Et ça, c'est vraiment intéressant et c'était assez novateur, non seulement à partir de GoldenEye avec Eric Serra, qui avait insufflé la patte Eric Serra, on aime, on n'aime pas, mais en tout cas, les producteurs avaient dit oui, et c'est vrai qu'on est passé à David Arnold avec Demain ne meurt jamais, et c'est un vrai renouveau en termes musical pour la franchise des James Bond.
1: Alors, c'est vrai, après, il faut savoir quand même que la plupart, donc, ce qu'on appelle les chansons, enfin, la musique chantée, qui est à chaque fois un tube, elle suit toujours les codes de l'époque, que ce soit McCartney, que ce soit,
0: Tom Jones, Shirley Bassey,
1: exactement. Donc, il y a quelque chose d'extrêmement contemporain, c'est-à-dire on inscrit, il y avait Garbage, il y a eu Madonna, il y en a eu plein,
0: tout à fait,
1: qui inscrit quelque chose dans quelque chose de très actuel, en tout cas au moment où c'est fait, hein, on doit marquer l'époque avec sa musique, et ça c'est vraiment propre à cette franchise. Et elle a su s'adapter avec tous les codes, tout en gardant une ligne directrice. Et ça, c'est vraiment exceptionnel.
0: On est bien d'accord. Allez. Là, on va radicalement changer de ligne directrice.
1: J'imagine.
0: Je ne vous en dis pas plus. Alors, c'est, pour info, la bande originale qu'on va écouter n'a jamais été éditée ni sur 33, 45 tours ou CD. Donc, j'ai fait un rip.
1: Ah, vous sifflez, c'est ça. C'est vous qui l'a sifflé, non ?
0: Non, j'ai fait un rip d'après le DVD. Donc, il y a trois petits thèmes. Ça représente 3 minutes de musique en tout. On écoute et on en parle juste après.

0: Alors, c'est quoi cet ovni?
1: Parce que c'est vraiment un ovni et c'est une curiosité. Moi, c'est vraiment de la niche. Il s'agit donc pour le film.
0: Ça a l'air d'un film qui a fait beaucoup d'entrées, non?
1: Alors non, mais alors, par contre, mais rien que le titre du film est quand même hallucinant. Donc le film s'appelle Les héros n'ont pas froid aux oreilles.
0: Oh là là là.
1: Qui est un film avec Daniel Auteuil et Gérard Jugnot de 78.
0: Oh là là.
1: Et qui est vraiment un film, mais en fait, le problème de ces films-là, c'est que leur titre de film leur dessert énormément. C'était la mode dans les années 70, notamment grâce à Michel Audiard avec les titres à rallonge. Mm-hmm. Bon, bah, celui-là n'a pas échappé à la règle. C'est un film de Charles Nemes. Donc Charles Nemes qui travaillera plus tard avec notamment une partie de la troupe du Splendide et qui réalisera la tour Montparnasse Infernal avec Eric et Ramzy.
0: Ah, cette jolie daube.
1: Voilà. Ouais. Et le compositeur, lui, s'appelle Jacques Delaporte. Et Jacques Delaporte, c'était le directeur musical du Grand Orchestre du Splendide.
0: Ah d'accord.
1: C'est pour ça que hors antenne, pour nos auditeurs, on discutait de cette espèce de patte particulière années 70, vous me parliez de François de Roubaix, et évidemment pour nos auditeurs et auditrices, le Grand Orchestre du Splendide, je vous invite à aller le voir hein, sur YouTube, il y a des milliers de vidéos, c'était la salsa du démon, mm-hmm. c'était Macao. Et Delaporte a effectivement écrit quelques bandes originales de films. Moi j'ai vraiment une affection très particulière pour ce film, parce qu'en dehors de son titre vraiment qui n'est pas terrible, il s'agit vraiment à la fois d'un road movie, donc avec Auteuil et Jugnot, et aussi une partie de la troupe du Splendide, donc qui font vraiment des caméos, hein. On y retrouve l'ermite, on y retrouve Michel Blanc, Marianne Chazelle, Clavier. Ils ont vraiment tous des petits rôles, mais le film est vraiment un portrait en fait de deux paumés en fait que représentent Jugnot et Auteuil dans ce film. Et voilà, j'ai toujours aimé la musique et j'ai toujours aimé le film, mais c'est effectivement très difficile à reconnaître et il faut vraiment être très connaisseur.
0: Mmh. Oui. Puis c'est vrai que bon, ça, comme vous dites, ça fait une niche. À ce niveau-là, on n'est même plus dans...
1: C'est une niche dans la niche.
0: C'est ça, je pense qu'on est bien d'accord. Alors moi, je vais vous faire découvrir autre chose. Alors peut-être sûrement pas le découvrir parce que c'est quelque chose de connu, qui est un peu dans votre patte à vous, voyez-vous. Est-ce que c'est... Voilà. Alors, je vous dirais que... Allez, un acteur principal, on retrouve Nathalie Delon, donc, ce qui est très rare chez moi parce que c'est rare que je mette des Français.
1: Effectivement.
0: On a Robert Hossein aussi dedans. Mais je vous laisse découvrir. Et après, alors, on fera une petite pause. Et je vous ferai un parallèle avec la seconde musique qui n'est pas réellement tirée. Alors, elle a été utilisée dans des films, mais surtout comme bande annexe et non pas comme soundtrack.
1: Très bien.
0: Et je vous ferai le lien avec ça. On écoute.

0: Alors,
1: je ne connais que ça.
0: Eh bien, je sais.
1: Impossible de. Donc, j'ai proposé effectivement des compositeurs des années 70, mais je ne connais que cette musique. Je n'arrive pas. Mais c'est tout le but de cette émission.
0: Eh oui,
1: hein,
0: eh
1: voilà.
0: Oui. Et puis, je vous ai aidé en plus. Hein.
1: Ah oui, vous m'avez aidé. Et Nathalie Delon, en plus, n'a pas forcément
0: une grande
1: carrière d'actrice. Et je ne connais que ce thème. Et c'est terrible de ne pas réussir à l'identifier.
0: Alors, le réalisateur, c'est Michel Boiron. C'est la leçon particulière.
1: Ah, de Francis Lai.
0: Et c'est Francis Lai, absolument.
1: Oui. Magnifique.
0: Et alors, je savais que Francis Lai, pour vous, c'est quelqu'un que vous
1: avez très haut.
0: Alors, à la technique et à l'huile, on va écouter un autre morceau. Et l'idée, c'est que ce que je voulais mettre en parallèle, on parlait de James Bond au début de l'émission, etc., c'est le fait que la musique est contemporaine de son époque. Et là, on va écouter, alors ça, ce qu'on vient d'écouter de Francis Lai, ça a été fait et enregistré dans les années 60, 68. Mmh. Le morceau que nous allons écouter, qui est un morceau orchestré, mais qui est aussi un morceau chanté, date de 1966, et vous allez voir qu'il y a quand même quelque chose, il y a une sorte de lien, alors que, bizarrement, les deux sont complètement antinomiques.

0: Alors, difficile, hein ?
1: Oui, oui, difficile. Et j'étais tenté de dire aussi dans l'orchestration Francis Lay, enfin cette période à laquelle il travaillait avec Christian Gobert, son orchestrateur fétiche, ouais. mais non, j'arrive pas à identifier.
0: Alors, ce morceau, et c'est assez intéressant, c'est parce que vraiment, il y a un lien presque musical, on a l'impression que ça pourrait être la suite de ce qu'on vient d'entendre.
1: Tout à fait, oui.
0: Alors, c'est tiré de The World We Know, Frank Sinatra, à la base, et la musique est signée par Bert Kampfer. Et donc, on est vraiment dans les années 60, fin des années 60, et je voulais vous montrer en vérité qu'il y avait vraiment ce lien et qu'on ne peut inventer qu'une musique qui ne appartient qu'à son époque.
1: Ah oui, tout à fait. Oui, oui.
0: Et c'est pour ça qu'on arrive à
1: identifier certains thèmes.
0: Mais comme dans le classique, comme dans le romantisme, oui. comme dans le baroque.
1: Pour rejoindre votre idée qui est très intéressante, rares sont les compositeurs d'ailleurs qui vont à l'encontre des codes, des conventions et des modes musicales. Bon, vous savez que j'ai une affection particulière pour Philippe Sardes, c'est un des rares d'ailleurs qui s'est battu pendant des années pour que les films justement traversent le temps, en tout cas musicalement, mais à l'inverse par exemple d'un... J'ai eu la chance, moi, de rencontrer des compositeurs comme Raymond Lefebvre, qui ont travaillé sur les gendarmes avec leurs scènes de boîte de nuit, de dancing. Et Lefebvre me disait, dans les années 60, c'était du cha-cha, du oligoli, après, plus tard, le disco. Et quand on écoute ces bandes originales sur, par exemple, la bande originale de la série des gendarmes, qui s'étale sur 20 ans, on démarre par un twist avec le gendarme de Saint-Tropez, et on finit par un générique du film, dans les années 80, dans une version disco.
0: Oui, genre boom.
1: Exactement, et ce que vous disiez, c'est ça, c'est que la musique est vraiment contemporaine de son époque. Mmh. Et c'est un formidable exercice que d'écouter ces thèmes-là qui ont une patte vraiment propre à ces années-là.
0: Complètement. Allez, je
1: vois. Eh bien, je vais vous donner un indice, pour
0: allez-y,
1: le coup. Voilà,
0: allez-y.
1: C'est un film d'un réalisateur australien. Uh-huh. Et ce réalisateur s'appelle Peter Weir. On écoute la bande originale.

0: Alors, moi, j'arrive pas à identifier le compositeur, ça c'est sûr. Ça fait vraiment penser à un film qui est sorti dans les années 80, Creepshow, qui était tiré
1: des comics.
0: C'est un comics, mais à la base, c'est une écriture qui est faite par,
1: Stephen King.
0: Stephen King, exactement.
1: C'est intéressant ce que vous dites, parce qu'effectivement, il y a ce synthé, donc on en revient encore une fois à une musique contemporaine de son époque. Le film date de 84, donc réalisé par Peter Weir, c'est l'indice que je vous ai donné.
0: Oui.
1: Il s'agit du film Witness, avec Harrison Ford.
0: Ah oui, oui.
1: Et la bande originale, donc, était confiée à Maurice Jarre.
0: Oui.
1: Et c'est vraiment la période américaine de Maurice Jarre, même s'il est parti s'installer à Hollywood avec Laurence d'Arabie. Et c'est une période, les années 80 pour Jarre aux États-Unis, il va énormément employer les synthétiseurs, mais à bon escient. Et là, quoi de plus, pour le coup, révélateur que d'employer des synthétiseurs.
0: Non, c'est les Amish, c'est ça.
1: Qui se passe dans la communauté Amish. Et c'est vrai que le paradoxe, ou en tout cas le contrepoint musical qui vient entre l'image et la musique dans ce film est saisissante, parce que effectivement le film se passe dans une communauté Amish, et Jarre va en fait ne pas employer d'orchestre symphonique ou philharmonique. La

0: justifié.
1: Bon, ben voilà, merci. En tout cas, une chose est sûre, c'est que même quand on... Bon, après, Morija... Alors, moi, je ne suis pas un grand fan, hein, vous le savez, de Morija, parce que je trouve qu'il... par moment, alors c'est peut-être mon idée, mais des fois sa composition dessert le film. Mais bon, parce que c'est un compositeur, il y a quelque chose de l'ordre de la revendication chez Maurice Jarre, que, et même presque un peu de l'insolence. Mais bon, c'est ma vision. Après, elle ne regarde, je dirais, elle ne regarde que moi. Je la partage avec nos auditeurs, bien sûr, mais. Il y a quelque chose dans le personnage, moi, qui me gêne chez Maurice Jarre. Ne serait-ce que par. Parce que ça fait partie aussi de cette famille où le synthétiseur est partout, entre parenthèses.
0: Pour le coup, oui, même si les liens avec son fils Jean-Michel ont toujours été plus que exécrables. Oh, donc, est-ce qu'on peut y faire une filiation? Je ne sais pas. Mais, oui,
1: bon, après, appuyer sur deux touches sur un clavier et arriver à faire de l'oxygène, ça, bon, il est gentil aussi.
0: Bravo, très belle transition.
1: Merci. Allez, on continue. J'aime bien les jarres. Ça se sent. Et alors, on va continuer avec quelque chose qui est... Alors, très connu, vous allez sûrement aux premières notes deviner qui c'est, et puis on va voir, je vous le dis, Finger in the Nose.

0: Alors, donc, je vous ai proposé Hans Zimmer pour le dernier samouraï.
1: Ben, c'est ça, absolument, absolument. Vous l'avez vite identifié. Et c'est vrai que, voilà, Hans Zimmer, ça reste un grand compositeur. Alors, c'est vrai qu'il fait beaucoup de commercial, mais il a aussi le talent d'être un autodidacte. Et ça, c'est important, parce que c'est un vrai autodidacte.
0: Ah, c'est un vrai autodidacte, oui.
1: Et quand on voit l'imagination, parce que c'est le principe, c'est ça, la musique, c'est l'imagination avant tout. Comment on arrive à travers des images, à faire passer une émotion encore plus grande que celle des mots. Et c'est à travers cette sensibilité de la musique qui fait que un film peut être, j'allais dire, sauvé par la musique. Tout autant qu'il peut être aussi détruit par la musique.
0: Oh oui.
1: Mais c'est plutôt rare.
0: En tout cas, chez Zimmer, c'est plutôt rare. Il faut rappeler qu'effectivement, c'est un compositeur qui a fait preuve d'une audace et d'une inventivité, notamment sur ses premiers films comme Miss Daisy et son chauffeur, Rain Man, Rasta Rocket. Ouais. C'est vrai, quand on regarde sa filmographie aujourd'hui, on ne se rappelle pas toujours des musiques, mais quand on revoit les films, il y a quand même cette dose d'inventivité et ces mariages instrumentaux qui sont absolument hallucinants. Et je pense que son succès ne se dément pas, notamment dans ses concerts, pour ça, pour cette musique aussi qui va droit au cœur. Je trouve qu'en plus, on n'a pas forcément toujours besoin des images pour que ça nous parle. Enfin, moi, j'ai fait l'expérience d'aller voir des concerts de musique des films avec des gens qui n'avaient pas vu les films. Mm-hmm. La musique se suffit à elle-même, même si elle a été composée pour une séquence ou un thème bien particulier. Et c'est le propre, d'ailleurs, de la musique de film.
1: C'est l'émotion pure. Et ce qui est important, c'est ça. C'est de se dire que quand on fait un choix de musique, alors c'est un peu comme, vous savez, c'est comme vous lisez un roman et puis ce roman est traduit, entre guillemets, au cinéma, si vous me permettez l'image de traduit. C'est une traduction, ce n'est pas votre traduction, vous voyez. Et quand on lit un bouquin, vous allez voir, ne serait-ce que moi, j'ai vu L'Étranger, j'avais lu le bouquin, j'ai été agréablement surpris jusqu'à les trois dernières minutes du film qui m'ont un peu gêné, mais bon, parce qu'elles ne sont pas dans le bouquin. Mais au-delà de ça, j'ai trouvé qu'il y avait quelque chose d'hypersensible. Ça ne rejoignait pas automatiquement l'imaginaire et l'absurdité que Camus fait passer dans son roman. Mais derrière, je reviens sur l'idée de musique, peut-être que voilà, votre imaginaire, pas besoin de voir un livre, pas besoin de voir un film, pardon, et on arrive à avoir cette idée que ça appelle à vos émotions. Et ces émotions, un livre vous fait passer une émotion, une musique vous fait passer une émotion, donc à travers ça, on est réceptif ou on ne l'est pas. Et c'est ce qui fait qu'il y a des musiques qui parlent à beaucoup de monde, puis il y a des musiques un peu moins, qui sont un peu plus élitistes, voire qui appartiennent à un langage qui n'est pas le vôtre, parce que ça, il y a aussi ça. Hein. Moi, je sais qu'il y a des musiques où j'ai, par exemple, la musique dite moderne, c'est-à-dire la musique contemporaine de, comment il s'appelle là, celui qui a fait pas mal de musique de film aussi, le français...
0: Alexandre Desplat ?
1: Non. Pas du tout, mais Bouling, par exemple. Bon, vous prenez Bouling, intéressant, il a fait de la musique contemporaine, Bouling. Je peux dire que si vous arrivez à siffler ce qu'il a composé dans votre douche, ou sous votre douche, pardon, je vous paye des filles, hein. Tellement c'est une décacophonie, c'est petit, bam, boum, des trucs.
0: Mais c'est aussi le propre de beaucoup de compositeurs de musique de film, de ne pas composer que pour l'image. En l'occurrence, vous parlez de Claude Bouling, ça reste un jazzman à la base, qui est venu à la musique de film un peu plus tard. Hans Zimmer faisait partie des Buggles. À la base, c'était aussi un musicien de studio et de groupe, et c'est ça qui est intéressant d'ailleurs, c'est d'écouter les bandes originales ou les partitions que ces gens-là vont écrire, alors que ce n'est pas leur formation de base. Voilà. Donc là, je vous propose pour le morceau qui suit d'ailleurs, d'écouter un morceau écrit par quelqu'un qui n'était pas forcément fait pour la musique de film à la base. Vous êtes toujours sur 103.2.fm, votre émission Soundtrack, place au cinéma et à la musique, avec un thème d'un film, c'est un indice que je vous donne, réalisé par Jean-Loup Hubert.

0: Ouais, je sais que c'est, c'est un peu une torture pour vous.
1: Non, c'est pas une, c'est une torture. Non, on dirait du haut gaufré en dessous.
0: Plaisante.
1: Mais Kenavo Avechal, on y va ?
0: Eh bien, il s'agit du film La Smala, réalisé donc par Jean-Louis Hubert. Donc, ouais. Jean-Louis Hubert, qui deviendra plus connu par la suite en réalisant le film Le Grand Chemin avec Richard Bohringer, puis après la guerre. Toujours avec le même Bohringer. Là, c'est son deuxième film. Il avait réalisé le film L'année prochaine, Si tout va bien, avec Isabella Gianni et Thierry Lhermitte en 81. Et là, donc, il s'agit du film La Smala, dont la partition a été confiée à Michel Gogla. Michel Gogla, c'est un peu un ovni, c'est un bassiste à la base de rock qui est venu au cinéma grâce notamment à Josiane Balasco. Il fréquentait un peu la troupe du Splendide à l'époque. Dans ce film, on retrouve donc La Smala, Josiane Balasco et notamment Victor Lanoux. Et voilà, c'est un thème en fait que j'affectionne particulièrement. C'est un film, c'est une comédie, mais une comédie qui se veut, qui parle aussi des problèmes de banlieue, de petites gens dans les années 80. Tout ça sur, il y a un côté un peu foutraque dans ce film. Et voilà, je tenais à vous faire, si ce n'est découvrir, à partager ce coup de cœur avec les auditrices et les éditeurs.
1: Ben merci en tout cas. C'est bien, faire découvrir. Alors c'est vrai que je suis pas dans l'acoustique, c'est pas trop mon truc. Vous en avez encore un dernier à me présenter, je crois.
0: Eh oui.
1: Allez-y.
0: Oui.
1: Allez-y, parce que moi je me suis arrêté à 4.
0: Ah, vous vous êtes arrêté à 4. Ouais. Et bien là, il s'agit d'un film des années 70, voilà, pareil, un espèce d'ovni. Alors, un ovni pour nous en France, parce que le film a plutôt très bien marché aux États-Unis. C'est un film qui réunit, donc gros indice, qui réunit Jane Fonda, Dolly Parton et Lily Tomlin.
1: Ça me parle.
0: On écoute et on en reparle juste après.

0: Alors là, je donne ma langue au chat, mais alors ce qui est terrible, c'est que vous savez à quoi ça me fait penser cette musique. Alors, vous voyez la fin des années 70, ça me fait penser aussi aux Oscars dans les années début des années 80, fin des années 70, la musique d'Oscar. Un peu aussi dans le même style, je vois, vous savez, Champs-Élysées.
1: Oui, oui, c'est ça.
0: Il y a quelque chose comme ça de très redondant, mais qui est.
1: Bah, qui est assez entraînant.
0: Entraînant, spectacle.
1: Spectacle. Et effectivement, le compositeur, donc il s'agit du compositeur Charles Fox, qui a énormément travaillé pour la télé et qui a composé beaucoup de génériques de séries télé, mm-hmm. notamment La Croisière s'amuse, par mm-hmm. exemple.
0: Ben, ouais,
1: là, il s'agit donc d'un film qui s'appelle 9 to 5.
0: Okay.
1: Et qui est en français, merci à nos distributeurs et producteurs, qu'on a traduit très intelligemment, bien sûr, par « Comment se débarrasser de son patron ».
0: Ah.
1: Donc, on est encore, on reprend finalement
0: tous
1: un
0: les
1: peu,
0: titres à longueur.
1: Voilà, tout, voilà, les titres à longueur, alors que le film est vraiment un film, c'est une comédie, c'est trois secrétaires en fait qui vont se rebeller contre un patron tyrannique, voilà, et qui vont décider de l'enlever, de le séquestrer, et la vie va reprendre un peu au bureau. Et le thème qu'on vient d'entendre d'ailleurs, c'est ce thème du renouveau où les gens ont le droit de mettre des photos de leur famille sur leur bureau. On est dans l'Amérique fin des années 70, dans une Amérique réganienne. Et effectivement, on a Jane Fonda, Lily Tomlin et Dolly Parton, et Dabney Coleman, qui est un formidable comédien dans le rôle du patron. Mais ce que je trouve vraiment indigent, affligeant, c'est cette traduction qu'on a fait, alors que le film est vraiment un petit bijou d'humour noir. Et le film, dans sa version originale, s'appelle 9 to 5.
0: Et quelle année, vous avez dit, quelle année
1: 1980, précisément.
0: Ouais,
1: voilà.
0: D'accord, ouais.
1: Donc, mais... Pour en revenir à la musique, il y a vraiment effectivement ce côté très très spectacle,
0: très chaud
1: ouais, à l'américaine, et je trouve que le thème voilà va formidablement avec le sujet du film et cette séquence très particulière dans le film.
0: Et je serais peut-être, ça serait bon à rechercher, mais je suis peut-être quasiment sûr que Fox a fait une musique des Oscars. Je ne sais pas pourquoi, mais il y a quelque chose qui...
1: oui,
0: qui
1: c'est fort possible.
0: On va chercher, mais j'en suis...
1: C'est cette orchestration-là, très, bah, comme seuls les Américains savent le faire. Après, on parlait de Champs-Élysées tout à l'heure. Bon, Jean-Claude Petit l'a très bien fait dans les années 80. C'est une formation d'arrangeur et d'orchestrateur.
0: On ne peut pas dire ça, je m'excuse en faux. Mais pour une simple bonne raison, c'est que regardez Le Grand, enfin regardez tout ça. Non, les Américains savent très bien faire les choses, comme les Français savent aussi bien les faire, si ce n'est mieux. Mais c'est pas du chauvinisme, c'est que il y a pas de frontières dans la musique. Il y a une temporalité.
1: Mais il y a une culture. Les Américains ont un peu plus la culture du show que les Français.
0: Alors ils ont plus la culture. Alors, du show, vous avez peut-être raison à ce niveau-là, mais ça serait plus dans la variétoche ou dans des choses comme ça. Ils ont surtout le pouvoir et la grandiloquence de leurs films. C'est-à-dire que comme ce sont des budgets qui dans un film vous avez dit dans le prix d'un film à gros budget, vous avez 10 films d'auteurs français et dont un qui sera très populaire. Donc vous imaginez bien que les moyens sont pas les mêmes. Et qu'un philharmonique, ça battra un symphonique, et qu'un symphonique battra un orchestre de chambre.
1: Ce que vous dites, c'est intéressant dans le sens où c'est pas pour rien que beaucoup de compositeurs français sont partis travailler à
0: Absolument.
1: Hollywood. Donc
0: Absolument.
1: On parlait de Maurice Jarre, Michel Legrand, Michel Colombier, Georges Delerue. C'était loin d'être des ringards et des voilà, donc c'était de grands compositeurs à qui on a Philippe Sard, on lui a proposé. Enfin, je pense que tous les compositeurs d'ailleurs français, Francis Lai, ont travaillé d'ailleurs sur des sujets et des films américains. Ils n'ont pas fait carrière, mais ils l'ont fait.
0: La musique française de façon même générale a plus facilement. Alors c'est vrai qu'elle s'est limitée à. On voit du Édith Piaf, on voit du Maurice Chevalier, mais il y en a eu d'autres. Aznavour a fait une carrière, Mireille Mathieu a fait une carrière. Alors, je ne dis pas que, mais il y avait quelque chose de l'ordre de la Frenchy Touch dans les années 60. Et c'était vraiment quelque chose où il fallait avoir du français quelque part. Et c'était vraiment un effet de mode, mais qui nous a aussi apporté, au-delà de l'effet de mode, des compositeurs et des chansons qui aujourd'hui sont inoubliables, qui ont été repris. Frank Sinatra, My Way, c'est repris, c'est une chanson française. Donc on a vraiment tout un ensemble d'éléments qui nous permet en vérité de ne pas dire c'est mieux ou c'est différent. Moi, je pense qu'il y a une complémentarité dans la musique de film et que la différence, elle est souvent liée aux moyens, mais elle n'est pas liée au génie artistique.
1: Tout à fait. Et c'est là-dessus d'ailleurs que je vous propose de clôturer cette émission. Et c'est une très belle conclusion que vous nous offrez là. Je vous remercie en tout cas à toutes et à tous de nous avoir écoutés. Merci à vous Jean-Christophe de m'avoir accompagné et d'avoir partagé cette carte blanche. Vous êtes toujours sur Soundtrack 103.2. N'hésitez pas à aller sur notre site internet, sur les réseaux sociaux.
0: Alors je finirai par Soundtrack, d'accord ? Parce que Sound, non, c'est Soundtrack. Voilà, je voulais vous le dire. Parce que...
1: Encore une fois, donc, c'est une merveilleuse conclusion. Je ne vous dis pas donc à l'année prochaine, Jean-Christophe.
0: Mais avec
1: c'était
0: plaisir.
1: C'était vraiment notre dernière.
0: On lit à chaque fois.
1: C'est toujours un plaisir. Allez, voilà, c'est toujours merci. Un plaisir. À très bientôt. Bonne soirée à tous. Bon appétit.
0: Au revoir.
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